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0: C'était de la part de Trio, monsieur dame.
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Vous êtes à l'écoute de Radio Air Libre, et sur Radio Air Libre, c'est l'heure de l'agenda culturel avec une série de choses à vous annoncer, attirer votre attention, de façon à ce que vous puissiez ne pas rater les choses que vous aviez absolument toujours rêvé de voir, de participer, d'entendre, etc. etc. Moi, j'attire votre attention, à vous de contrôler ou d'avoir plus de précision des conditions. Est-ce qu'il faut réserver? Est-ce qu'il y a un nombre limité de places? Parfois, les endroits sont relativement petits. Est-ce qu'il faut manger? Est-ce qu'il faut boire? Quelles sont les heures, les jours d'ouverture? Tout ça, vous pouvez le trouver évidemment sur le site des organisateurs. Je ne vais pas vous faire languir plus longtemps. Je vais tout de suite vous dire que cette semaine, celle qui va du 23 au 29 juillet, eh bien, il n'y a pas des masses d'activités à vous annoncer. On est comme ça dans un entre-deux, en quelque sorte. J'ai déjà par contre une série de choses qui sont prêtes pour le mois d'août. Mais comme nous sommes au mois de septembre, on va surtout s'interroger là-dessus. Il y a quelques lieux qui continuent à fonctionner 24 heures sur 24, allais-je dire, en tout cas tous les jours, comme le Music Village par exemple, qui nous propose toujours des concerts de jazz, mais pas uniquement de jazz, et c'est à 20h30 que ça commence. Du jazz vocal le jeudi 23 juillet au Music Village avec Igor Geno au piano et Adinda Hertmans au chant. C'est suivi le vendredi 24 par Pistache, un quartet féminin, avec Francesca Wenken au chant. Et le samedi 25, par Aneta Nayan, qui chante la grande époque de la soul, avec Margot Wranken au piano. Mais il y a d'autres musiciens également. Le dimanche 26, toujours au Music Village, Molly Costenza and Friends. Molly Costenza au chant. Et elle est entre autres accompagnée par Patrick Deltor à la guitare. Le lundi 27, Django meets piano avec Bram Wetiers. Wetiers, oui. Et donc là, il s'agit, vous l'avez compris, Django Reinhardt habituellement c'était à la guitare. Et ici, transposition pour le piano, ça mérite d'être intéressant. Et si ça vous intéresse, c'est le lundi 27 au Music Village, suivi le mardi 28 par le quartet d'Olivier van der Bouwe de... Il joue de l'harmonica, Olivier van der Bouwe de... Et il est entre autres accompagné par Martin Salemi au piano. Enfin, le mercredi 29, Oleski au piano, Oleski Bogo Liubov. Et le Music Village est situé 50 rue des Pierres à 1000 Bruxelles.

en fond sonore pour vous présenter l'agenda de cette semaine. Je vous ai mis un extrait de l'album Unfolding Tiles du groupe Mosaïque, un groupe français, mais des gens qui viennent de différents pays, entre autres de France, et même un certain Fabrizio Cassol est venu donner un coup de main. C'est sorti sur Fuga Libera, ici à Bruxelles. Autre endroit où il y a des choses qui se passent, c'est à Anderlecht. Et depuis des années maintenant, c'est la 9e édition, on nous la promet plus festive que jamais, il y a les escales estivales. Et qu'y a-t-il à voir dans cette... Et surtout à entendre, c'est tous les jeudis jusqu'au 20 août. Ça commence à 18h et c'est à l'EDN Bar, à côté de la bibliothèque d'Anderlé, derrière Saint-Guidon, très exactement au numéro 3 de la rue du Chapelain. Si vous ne savez pas où est la rue du Chapelain, vous ne le trouverez jamais. Derrière Saint-Guidon, donc. Et en même temps, vous pouvez voir, en passant à l'EDN Bar, l'exposition Traces collées, une exposition d'autocollants artistiques qui s'impose aujourd'hui comme une forme majeure d'expression artistique, nous dit-on. L'exposition Traces collées lui donne toute sa place. Le Centre culturel Escale du Nord a donné carte blanche à l'artiste pluridisciplinaire Zéphyr, qui a sélectionné une quinzaine d'artistes francophones et néerlandophones évoluant dans l'univers de ce qu'on appelle le sticker. Jusqu'au 28 août, donc, à l'EDN Bar, à côté de la bibliothèque d'Anderlecht. Voilà, nous sommes déjà arrivés à la fin de cet agenda pour aujourd'hui. Alors, si vous avez des annonces à nous faire parvenir pour cet agenda, des annonces d'activités culturelles de préférence, vous pouvez utiliser l'adresse info@radioairlibre.net. info@radioairlibre.net, Radio Air Libre en un mot et au singulier. Dans quelques instants, la suite de nos programmes.

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Alors, ça c'était Lynn Cassirs à la voix et au bidouillage électronique, accompagnée par son Imaginary Band avec du beau monde comme Ananta Rosens au violon, Sylvain de Bézieux au sax ténor et soprano, Nils van Eertum à l'euphonium, Eric Vermeulen au piano, Manolo Cabras à la contrebasse et enfin Marek Patman à la batterie. Le morceau s'appelait Waterfall et l'album était sorti en 2018, pour suivre un album plus récent. Et en fait, la version en concert d'un album qui est paru un peu plus tôt, plus avant dans le temps, c'est l'album du projet Edges du guitariste liégeois Guillaume Verset, qui était sorti en EP 4 titres en 2021. Et ce qui correspondait à la face A du LP 10 titres qui était sorti par la suite. Et donc ici, on est en 2023, pardon, on est avec une version live in Paris du groupe Edges, donc avec d'autres musiciens que d'habitude. Guillaume Vierset, bien sûr, lui, il y est. Mais il y a également Antoine Pierre à la batterie, Matteo Mazzu à la basse et Joseph Dumoulin au piano et au clavier. Je vous propose un morceau qui se trouve également sur l'autre album, mais en version studio. Là, ici, version live à Paris, donc Better Call Pam. Et Pam, c'est en fait Pamela qui est, entre autres, l'attachée de presse de toute une série de projets de jazz des plus ambitieux et des plus interpellant. Voilà. On écoute donc Edges.

Voilà, c'était donc Edge, s'enregistrer à Paris en mai 2023 au studio de l'Ermitage. Pour suivre, eh bien, on va rester en France quelque part avec quartet européen Shein, qui a sorti en 2021 son deuxième album intitulé Theory of Everything. Et alors, le duo de basse de ce quartet, c'est d'une part Laurent David, à la basse électrique, qui est né à Paris et qui est basé à Brooklyn. Et d'autre part, Stéphane Galland, qui lui est un musicien qui joue de la batterie depuis l'âge de 3 ans et qu'on connaît bien en Belgique, puisqu'il travaille, comme c'est un musicien belge, il travaille souvent avec d'autres musiciens de chez nous, comme par exemple dans le cadre de Akamoun et de quelques autres projets. Alors, il y a également Stéphane Guillaume, qui a travaillé entre autres avec Lou Nougaro. Et Malcolm Braff au clavier, lui, il est de Rio de Janeiro. Et il a d'ailleurs son propre trio à côté de nombreux autres projets. Je vous propose le morceau Time Travel, extrait donc de Theory of Everything du quartet Shein.

Eh bien, ça c'était Time Travel par Sheen, avec entre autres donc Stéphane Galland à la batterie. Pour suivre, ben, c'est encore une histoire franco-belge avec Géraud Portal, qui est contrebassiste et qui est français, ce qui n'empêche rien, et qui aime bien vivre à Bruxelles au point d'appeler son quatrième album en tant que leader Zinneke, qui est sorti en 2022. Alors, Zinneke, tous les Bruxellois savent ça, c'est un chien bâtard. À ses côtés, il y a le saxophoniste français Plume, et puis deux Belges très actifs, comme Jean-Paul Estévenard d'une part à la trompette, et Antoine Pierre d'autre part à la batterie. Il y a également sur cet album un invité, le pianiste Jacky Terrasson, quelqu'un qui a accompagné de nombreuses vedettes, on va dire, comme Charles Aznavour, Ibrahim Malouf, Ry Cooder et bien d'autres. Et voilà donc Géraud Portal et ses copains. Et je vous ai choisi le morceau, que je ne me trompe pas, qui s'appelle Lisa. Et il nous montre tout ce beau monde en musique. C'est donc extrait de l'album Zinneke.

0: Lisa, un extrait de l'album Zinneke du quartet de Géraud Portal, avec entre autres Jean-Paul Estévenneur à la trompette et Antoine Pierre à la batterie.
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Eh bien voilà, ça c'était Echoes of Zoo avec le morceau Lizard Dance, enregistré rien que pour vous à Brossella. Brossella, c'était les 8 et 9 juillet 2023, avec cette présence de ce groupe Echoes of Zoo qui est un peu dans les jazz, comme on aime bien, des trucs un peu bizarres qui ne correspondent pas nécessairement aux critères du jazz mainstream comme on le pratiquait aux États-Unis, oui, dans les années 40, 50 et même le début des années 60. Echoes of Zoo en public, donc. Pour suivre, un album de Jean-Paul et Steven Arr, sorti en 2016. Jean-Paul et Steven Arr, bien sûr, à la trompette, Sam Gertzman à la contrebasse et Antoine Pierre à la batterie. L'album s'appelle Behind the Darkness et dans le magazine du Conseil de la musique Larsen en 2017, à ce propos de cet album, on indiquait Jean-Paul et Steven Arr est un musicien exigeant et soudé dehors, rigolard et blagueur, il couvre une sensibilité profonde. Behind the Darkness, son dernier album en trio qui vient de sortir chez Igloo, révèle un peu de sa nostalgie trouble, un peu de ses fêlures et peut-être même de ses blessures intérieures. Alors, on va tout de suite écouter un morceau qui s'appelle MOA, M-O-A, Jean-Paul et Steven Arr, extrait de Behind the Darkness.

Jean-Paul et Steven Art en trio avec Sam Gertzman et Antoine Pierre. Et c'était un extrait de l'album Behind the Darkness. Poursuivre. Eh bien, poursuivre, c'est le groupe gantois Compro Oro, groupe dont le leader est Wim Zegers, qui signe d'ailleurs les compositions. Il est aussi vibraphoniste. Et Compro Oro avait sorti son cinquième album en 2022 sur le label SD Ban Ultra. Album intitulé By the Deep, et je vous propose le morceau Lament, lamentation donc en quelque sorte. Compro Oro.

Alors, ça c'était Campro Oro, donc avec ce morceau intitulé Lament. Et pour ce groupe, avec un nom très difficile à prononcer puisqu'il n'y a aucune voyelle, il s'agit de Neil & Conan. Extra album sorti en 2017, peut-être même en 2016 chez Dewar, avec Van de Velde à la batterie. On écoute donc Dame & Conan, seul.

Schnitzel Dame Metkonen, extrait de leur album sorti en 2016 ou 2017 chez De Werf. Alors une autre production, Jérémy Dumont, piano, composition et arrangement, en trio avec Victor Foulon à la contrebasse et Fabio Zamani, pour cet album intitulé Résurrection, dont je vous ai tiré le morceau Sneak Into. On l'écoute.

Alors, ça c'était Emmanuel Bailly, qui est un musicien classique de formation et qui ici interprétait un morceau intitulé Night Stork, qui est aussi le nom de l'album dont est extrait le morceau. Un album sorti sur Igloo en 2015 et où Emmanuel Bailly, à la guitare, qu'on a bien entendu sur le morceau qu'on vient d'écouter, est entouré par Lambert Colson, cornetto, Jean-François Follier à la clarinette, Xavier Roger à la batterie, et Khaled Adjaramani à l'oud et à la voix. Et vous ne les avez pas entendus sur ce morceau où il y avait uniquement de la guitare Night Stork. Donc, pour suivre et plus près de nous, un extrait d'un concert enregistré le 4 mars 2023 à la Jazz Station et qui est sorti sur un mini-album, un EP, disons, de Eve Bevens. La pianiste nous interprète une de ses compositions. L'album s'appelle Panonica, qui est référence au deuxième morceau de ce duo de morceaux, qui est une composition de Thelonious Monk, auquel d'ailleurs le EP veut rendre hommage. Le morceau qu'on va écouter s'appelle Raindrops Moving in on a Window, des gouttes de pluie qui bougent donc sur la vitre. On l'écoute.

F. Bevens, piano solo, donc dans Raindrops Moving on a Window, composition d'F. Bevens, enregistrée le 4 mars 2023 par Pascal Snook à la Jazz Station à Bruxelles. Pour suivre, eh bien Vague, qui est le projet solo du batteur belge Antoine Pierre, qui avait sorti un premier EP en 2021 et un deuxième en 2022. Un deuxième EP ou mini-album, c'est comme vous voulez, il y a 5 titres. Ça s'appelle From the Ashes, c'est la complicité de son ami Jean-Paul Estévenard, ami et complice. Jean-Paul Estévenard à la trompette, le pianiste français Dorian Dumont également. Et on va tout de suite écouter ce morceau intitulé Reshaped de Vague, projet donc de Antoine Pierre.

Reshaped, extrait du mini-album From the Ashes, du projet solo Vague, un projet solo un petit peu étoffé quand même. Pour suivre, eh bien, on va écouter le Jazz Station Big Band avec un morceau intitulé Seven Over Rock, le Jazz Station Big Band.

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0: Alors, tes camarades, tout le monde a décidé de rentrer.
1: Non, moi, je rentrerai pas. Non, je rentrerai pas là-dedans. Là, je ne mettrai plus les pieds dans cette tôle, là. Hein. Vous rentrez vous allez voir quel bordel que c'est. On est dégueulasse jusqu'à là, on est toutes noires, hein. Faut le voir, vous. Bien sûr, les bonnes femmes sont dans les bureaux, elles s'en foutent, là. Hein.

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0: Certains diront opportuniste, d'autres magicien de la musique. Toi, de quel côté, toi?
1: Tireur d'élite. Paf.
0: Le sexe?
1: No comment.
0: Qu'est-ce que ça représente pour vous, le succès de Poupée de cire, Poupée de son?
1: 45 millions.
0: Parlez-nous de votre relation avec Brigitte Bardot.
1: Super baiseuse.
0: Vous pensez être très doué?
1: Oui.
0: T'aimerais bien te taper des travelots?
1: C'est déjà fait, mon petit gars. T'as 15 mètres de retard.

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0: Bonjour, je m'appelle Julien, j'ai 20 ans, je suis en première année d'histoire de l'art et je vais en cours et je fume pas non plus.
1: Bonjour, je m'appelle Renato, je suis coiffeur et je suis pas homosexuel.
2: Bonjour, je m'appelle Jessica, j'ai 21 ans, je suis blonde, j'ai des gros seins mais je fais pas de porno. Enfin pas encore parce que pour l'instant j'ai fait des trucs soft.
0: Bonjour, je m'appelle Jésus, j'ai réussi, je suis assez connu mais bon, je suis un fils à papa.
3: Bonjour, je m'appelle Dominique Strauss-Kahn et je suis de gauche.
4: Bonjour, je m'appelle Sylvie, j'ai 32 ans et je supporte pas les magazines féminins qui proposent des horoscopes, c'est vraiment n'importe quoi. La dernière fois, elles m'ont plus conseillé un tailleur gris alors que ça me boudine, pourtant jusque-là, je...

0: Oh, bonjour, je m'appelle Mouloud, j'ai 17 ans, j'ai un scooter et je l'ai acheté à Pascal qui l'avait volé.
1: Bonjour, je m'appelle Alain Delon et je suis menuisier. Et avec le temps, je m'améliore dans mon métier.
2: Bonjour, je m'appelle Steven Seagal et je travaille actuellement sur une adaptation de Brecht avec un metteur en scène moldave au TNP. Ça va s'appeler Kung Fu Master 2, or the Room de la Mort.
0: Bonjour, je m'appelle Salomon et depuis tout petit, j'aime pas les colonies.
2: Oh, bonjour, je m'appelle Farid et quand je sors, je mets pas ma ceinture. Oh, Salomon!
0: Oh, Farid, ça fait plaisir de te voir, hein? Comment ça se fait que tu es là? T'as fait le mur?

0: Bonjour, je m'appelle Ernest Antoine et je pense qu'il est important de moins se focaliser sur les revenus financiers et de prendre en considération les employés, car ce sont eux qui constituent l'essence de l'entreprise. Enfin non, je te code.
1: Bonjour, je m'appelle Jean-Claude, je suis gardien de la paix, ma femme est blonde et on s'est abonné au Monde Diplomatique et à Charlie Hebdo parce qu'on trouvait ça important d'avoir une indépendance vis-à-vis des médias. Et puis surtout quand on s'abonne en deux, on gagne un porte-clés convertisseur euro et ma femme a toujours du mal. Hein.
2: Bonjour, je m'appelle Bobby.

Le dispositif sécuritaire déployé au Brésil pour la Coupe du Monde, 150 000 hommes, c'est un couvert posé sur une marmite qui est presque au bord de l'explosion.

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0: L'amour dans tous les sens du terme qui transcende notre rapport au monde. Parce que notre rapport au monde, qui que nous soyons, est difficile, heureux, douloureux, tout ce qu'on veut, mais il manque souvent de lucidité, que ce soit en amour ou un engagement politique, quand on a 16 ans, des voyages. Donc je trouve que très souvent, en tout cas, d'après mon expérience, on manque de lucidité. Donc qu'est-ce qui fait notre rapport à l'amour? C'est, bon, pour commencer, c'est ce qu'il y a autour de nous, c'est-à-dire nos familles. Nous avons là des exemples d'amour, de non-amour. Et aussi, j'ai envie de dire, surtout, les livres. On plonge dans des livres, et quand on a 15-16 ans, on plonge dans des livres qui peuvent orienter la conception du monde et la conception notamment de l'amour. Vous connaissez le succès extraordinaire des romans à l'eau de rose. Moi, j'ai une grand-mère qui lisait des Lee, c'était son auteur préféré, et tout le monde dans la famille se moquait d'elle. Parce que ma famille est assez sinistre, disons, et donc quand on peut attaquer quelqu'un, on le fait. Et elle lisait ça et je l'admirais, parce que c'est vrai que c'était des histoires à l'eau de rose, vraiment, mais ça lui faisait du bien, parce que quand on vit dans un milieu hostile, finalement, il faut rêver. Et donc ça la faisait rêver. Et moi, personnellement, d'instinct, j'ai été vers ce que j'appellerais les romans noirs. Là, j'ai trouvé ce qui me convenait. Pourquoi ? Je ne me suis pas fait psychanalyser, donc les livres sont là pour répondre. Mais notamment dans Léo de Hurlevent, j'avais l'exemple même de la sauvagerie, de l'amour total et bien sûr de la tragédie, puisque on meurt à la fin. Et donc, petite fille, je crois que j'avais 13-14 ans, j'ai lu ça et je me suis dit, moi je vivrai ça et ce sera ça. Ou ce sera rien. Voilà. Donc, on part sur quoi ? C'est de la fiction. On vit tous dans la fiction, j'en suis persuadée. On a une image de nous que l'on construit à travers mille et une expériences, mille et une lectures. Mais déjà, c'est la fiction. Nous nous racontons des histoires.
1: Et pourquoi piège ?
0: Ben, parce que dans l'inconscience de la jeunesse et plus tard même, face à l'amour, il y a des éléments qui nous échappent et on cède au charme de quelqu'un, à tout ce qui peut séduire. Et donc, mais c'est très personnel. Moi qui suis d'une famille maternelle plutôt bourgeoise, et ça les a catastrophés, j'étais attirée par les voyous. Et je me demande si je ne suis pas continuée. Si vous lisez certaines biographies, on peut se demander effectivement si je n'ai pas continué à être attirée par les personnages complexes, disons. Et je crois qu'on a beau se dire plus jamais un jaloux, plus jamais un violent, etc. Il fait que les décisions que l'on prend sont faites pour ne pas être respectées. Et donc, on continue en ayant des expériences, mais c'est un piège. On ne résiste pas à cette attraction que quelqu'un exerce sur vous et dont vous êtes heureux de constater qu'elle est réciproque.
1: Pour illustrer ça, tu nous donnes un roman, La séduction des hommes tristes, qui est vraiment, effectivement, le typique d'un amour piège. Un récit taillé au scalpel, réduit vraiment au récit. Tout le reste, c'est à nous à l'y mettre, typique d'un amour piège. 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Tout le reste, c'est à nous à l'y mettre.

0: pousse un sprint, s'arrête, repart dans un sprint, s'arrête. Est-ce que je pourrais avoir une première lecture, Daniel ?
1: Je vais donner une petite précaution d'abord. Si je me permets de lire, oui. C'est parce que j'ai proposé à mon ami Gérard, qui était au four et au moulin quand il préparait et il présentait les soirées. Donc, si vous voulez lire vous-même, vous pouvez lire vous-même. Hein.
2: Non, j'aime bien la voix.
1: Non, d'accord, il n'y a pas que la voix. Hein.
0: Ça, c'est valable pour les trois, hein, si vous préférez lire vous-même l'extrait.
1: Non, il y a aussi, si vous le souhaitez, votre désir, hein, donc n'hésitez pas.
2: D'accord.
1: Alors, une autre chose, c'est que les autres, je ne prépare jamais les lectures, parce que je vais les découvrir. Donc, moi, j'ai lu deux livres, le tien Patrick avec ravissement, et le tien Claude avec bonheur. Je ne sais pas ce qui est le plus important. Mais vraiment, je vais lire le tien bientôt, Françoise, parce que je viens de voir que mon cher ami et éditeur Gérard a fait un lapsus magnifique en m'envoyant les textes. Ce n'est pas la séduction des hommes tristes.
0: Oui, mais
1: c'est là. Quand tu me laisses terminer, s'il te plaît, je ne parle pas après. C'est la solitude des
0: hommes tristes. Oui, c'est extraordinaire.
1: Et je trouve ça...
2: La séduction.
1: Je trouve ça très bien. Attends, tu fais des coups plus tard.
2: Est-ce que je peux dire quelque chose avant que tu ne commences la lecture ? C'est que le rythme n'est pas échevelé, c'est le rythme de la marche. Mon personnage principal descend de sa case et il va vers la plage et il descend à travers la caillasse, la colline. Et donc c'est le rythme de la marche et donc il respire à chaque virgule.
1: Et je voudrais aussi préciser que pour porter les feuilles, j'ai pris le dessus d'une... en disant que j'aurais donc peut-être une odeur particulière en disant je ne sais pas ce que je vais faire par la suite, j'ai autre chose à dire. Je bug un peu parce qu'il n'y a pas grand. Alors, voyant que le soleil descendait à l'horizon, il appela son chien seul. Une bête sauvage aux longs yeux jaunes, puis il appela Luna.
2: Luna.
1: Puis il appela Luna, compagne de sol, maigre comme lui, au mystérieux regard doré. Il appela l'oiseau noir, qui n'avait pas de nom, mais qui était bavard comme un paroquet. Et il appela le petit âne, qui s'entêtait à dormir devant la porte de sa case, et dont le souffle parfois l'inquiétait comme le souffle d'un agonisant. Et lorsqu'il eut devant lui les animaux qui étaient sa famille, il descendit vers la plage de Rochukla, veillant à ne pas déraper sur la caillasse, à ne pas se tordre une cheville. Il marchait lentement, la main posée sur l'échine de l'âne. Il observait que Sol et Luna, impatients comme toujours, descendaient à toute allure, leur derrière semblant danser à cause de cette joie du soir, la promenade sur la plage, puis la rêverie face à l'océan, tandis que le ciel, comme un rideau de théâtre que l'on tire, s'ouvrirait bientôt sur la route étoilée. Il la fixerait, attendant que ses yeux se ferment doucement. Alors, chien, âne, oiseau noir pourraient à leur tour s'assoupir, excepté Sol, qui ferait semblant, l'oreille toujours dressée vers les bruits familiers, prêt à dénoncer par ses aboiements le bruit différent, donc inquiétant.
2: Merci. Merci.
0: Alors, Françoise, qui est cet homme qui descend comme ça vers la plage ?
2: Alors, c'est un homme qui est arrivé un peu à la fin de sa vie. C'est un Européen qui appartient à une famille aristocratique, mais déchue, et qui a pas mal voyagé, vécu dans le monde. Et à un moment donné... il a eu un amour pour une fille nordique, ça se passe dans le Grand Nord, et cet amour a été brisé et il ne sait pas pourquoi. Brutalement, elle lui a dit « puisque c'est comme ça, c'est fini », et la femme qu'il adorait l'a laissé tomber, l'a quitté, et à partir de là, c'est un homme qui est cassé en fait, et qui attend... le moment d'arrêter sa vie, et il a trouvé un lieu particulièrement solitaire au Mexique, à Pochutla. En fait, le village de Pochutla, je le connais bien, il est un peu plus loin qu'au bord de la mer, mais je l'ai rapproché de l'océan et il fallait ça pour mon récit. Et donc il décide de vivre tranquillement dans sa case de promenade et de réfléchir

0: Réfléchir à sa vie. Seulement, voilà, une jeune Mexicaine, indienne, c'est très important, donc pas une descendante des conquistadors, vraiment l'indienne, s'est glissée dans son lit et a refusé d'en sortir. Et lui, il l'a accepté un petit peu résigné, et puis finalement, il s'y habitue. Seulement, c'est vraiment la rencontre de deux personnages totalement différents qui ont des histoires violentes de part et d'autre, mais différentes. Et quand mon récit commence, il en a un petit peu, il est fatigué de cette présence féminine qui est quand même tellement loin de lui. Ce qu'elle adore, c'est de regarder la télévision, et la télévision mexicaine, c'est terrible, parce que nous, déjà, on a des télévisions qui font des, des émissions plutôt d'une vulgarité et d'une bêtise totale. Mais là, au Mexique, il y avait notamment une histoire qui s'appelait « Para siempre María », où sans arrêt, l'héroïne tombe amoureuse de quelqu'un qui est beau, qui est riche, etc. Elle est le contraire de tout ça. Et puis, il la maltraite, elle pleure, elle veut mourir, elle s'enfuit. Donc, tout ce qu'il faut, toutes les petites Mexicaines regardent ça, elles pleurent et elles attendent de trouver le prince charmant, parce qu'évidemment, un jour, ça va s'arranger. Et elle est comme ça. Et lui, c'est un homme raffiné et cultivé. Et en même temps, il a en tête l'histoire de l'empereur Maximilien et de sa femme, l'impératrice Charlotte, qui était belge et qui est devenue folle. Mais si vous allez au Mexique, on vous racontera pas cette histoire-là. On parlera de Maximilien qui a été fusillé, effectivement, par les soldats révoltés. Mais on vous parlera, et il y a des tableaux de la India Bonita.
1: Oui,
0: ça, c'est extraordinaire, parce que les Mexicains, ils ne parlent pas du tout de Charlotte. C'est vraiment la India Bonita. Et elle est une référence pour les jeunes servantes qui sont là et qui veulent attirer un Européen, d'autant plus que visiblement il a de l'argent, visiblement, bon, voilà. Et lorsque... Mais ils ont des histoires tellement différentes. Elle a une mère qui a été abandonnée et qui a connu plusieurs hommes et qui a pris l'habitude, quand l'homme avec qui sa mère vivait devenait méchant ou amenait d'autres plus jeunes, de servir à ces hommes-là un petit sirop de son mélange pour se débarrasser. Et quand commence le récit, la jeune indienne sent que son ami européen veut la quitter, veut la balancer, et donc elle décide de lui servir un sirop aussi de son cru. Et lui-même en a assez, et il fait semblant, ou il se persuade que... il en a assez, il va la tuer. Donc, quand commence le récit, tous les deux, sans rien dire à l'autre, ont envie, finalement, de se débarrasser. Et la façon la plus excellente, évidemment, c'est de supprimer quelqu'un. En tout cas, au Mexique, le Mexique est le pays le plus violent qui soit.
2: Il paraît que le Brésil est pire.
3: Oui.
0: C'est possible.
3: Brésil, Mexique. Et la Suisse, c'est pas.
1: Je ne connais pas
4: le Mexique.
1: Non, je connais parce que j'en ai vu.
3: Elle glissait puisqu'elle marchait sur les pyramides du chemin. Elle semblait patiner par à coup, se pencher vers le sol qu'elle éclairait de la torche. Mais tout, alentour, était plongé dans l'obscurité. Et à part le petit rond de lumière qui lançait devant ses pieds, il n'y avait qu'ombre menaçante qui l'enveloppait, se dressait à ses côtés, ondulait mystérieusement. Allegria frissonnait, croyant entendre des murmures, les voix de ses ancêtres morts depuis des siècles, mais qui en voulaient aux Indiens d'aujourd'hui pour leur conduite honteuse. Une fille qui se rend à l'étranger, qui méprise ceux de son peuple. Le cœur d'Allegria était rempli de remords et de colère. Que peut-on faire d'autre quand on est démuni de tout? Sinon, prendre ce qu'on peut prendre, l'arracher avec ses dents s'il le fallait. Elle avait aimé le gringo. Elle y était encore attachée pour rien au monde. Elle aurait cédé sa place à une autre. Elle aimait son ennemi. Or, cet homme ignorait qu'il était son ennemi. Il croyait en l'amour de l'Indienne. Il aurait dû croire aussi en sa haine. Mais cela, c'était trop compliqué pour le gringo. À mi-chemin, Allegria s'arrêta et posa ses mains sur sa poitrine. Son cœur battait la chamade. Était-ce l'effort de la descente ou la décision qu'elle et sa mère avaient prise cet après-midi même, et qui la terrifiait. Alevia se rappelait Maria, enceinte et abandonnée. En un éclair, elle se dit qu'elle aurait aimé avoir un enfant du gringo, un blond, avec des yeux clairs. Et il était étrange qu'elle espérât un enfant comme cela, alors que l'étranger était brun aux yeux noirs. Avec elle débarquait la foule des exploités de la terre, la masse impavide en apparence, habituée à vivre de peu et imprimée, abrutie par des siècles d'oppression colérique, par soubresauts, avant de retomber dans la morne résignation des vaincus. Avec elle s'avançaient des petites indiennes, vendues à des maîtres comme bonnes, une enfance saccagée par les travaux, les mauvais traitements et les abus sexuels. Petite fille qui dormait sur une paillasse dans un coin de la cuisine et qu'on pouvait réveiller au milieu de la nuit pour un caprice, du thé à préparer, des tacos pour celui qui n'arrivait pas à dormir et très vite, pour céder son corps enfantin au maître, puis à ses fils.
0: Oui, j'ai mon côté militant pour les jeunes, enfin pour tous ceux qui sont exploités. Donc là, les jeunes filles, les enfants même, servent de maîtresse momentanée. Et ça, en Colombie, je l'ai vu, j'ai observé tout ça. Et donc, ça fait des enfants dans les rues. Et ça, ça me fait bouillir.
4: Donc, tes deux personnages sont porteurs de leur histoire personnelle, mais on dirait qu'ils sont porteurs d'une espèce d'archétype de quelque chose. Oui. Elle, je dirais un archétype dickensien à la mexicaine,
0: oui.
4: Lui plutôt dostoïevskien ou tolstoïen, puisque venu d'ailleurs d'une lignée de Russes.
0: Oui, oui.
4: Rien n'aurait dû.
0: Ils sont porteurs de leur histoire.
4: Chacun
0: arrive avec son histoire.
4: Mais pas seulement personnelle, une histoire beaucoup plus importante. Elle est en plus. Elle est porteur du syncrétisme qu'on trouve là-bas, par exemple, entre un christianisme dolorosiste et puis les religions anciennes, des ancêtres extrêmement prégnantes et qui ont infiltré.
0: Tout à fait. Ça, c'était merveilleux. Certains qui connaissent, mais à l'entrée des cathédrales, il y a le culte pour les Indiens, les fleurs, etc. Et vous entrez, à ce moment-là, c'est la Vierge surtout qui est très importante pour les femmes. Et elles prient, mais quand elles ressortent, parfois, il y a un chapitre où je dis, elle prie, elle veut du bien, puis quand elle ressort et qu'elle rentre, qu'elle va retourner vers la case, la fureur la reprend et elle n'a plus aucun sentiment positif vis-à-vis de l'humanité. Parce que sa misère est immense. Hein.
4: Et donc, entre ces deux personnages, il y a une relation d'amour-haine, parce que l'amour est quand même présent.
0: Il y a certainement une attraction.
4: Et puis, il y a cette haine dont on a parlé. Mais, grâce au feuilleton Maria, va se produire un premier coup de théâtre sur un quiproquo dans leur relation.
0: Écoute, il faudrait que je me relise là, parce que...
4: C'est-à-dire qu'elle va projeter, dans le feuilleton, la Maria, trompée, enfin rejetée, est enceinte.
0: Oui.
4: Et elle va dire ça au gringo, à l'homme triste, à son compagnon, qui lui va comprendre que c'est elle, l'indienne, qui est enceinte. Et à partir de ce quiproquo, momentanément, pour pendant la nuit, va se dérouler quelque chose d'extrêmement différent. Il va vivre, lui, quelque chose d'extraordinaire, et elle va vivre vis-à-vis de lui quelque chose de tout à fait différent.
0: Oui. Écoute, chacun a la lecture d'un livre. Ça t'a frappé. Et moi, à la limite, parce que ce feuilleton qu'elle regarde à la télévision, Arabal, Fernando Arabal et Jodorowsky, les deux hommes donc de théâtre, en ont fait une autre pièce de théâtre que j'ai vue à Mexico, où ils se moquent justement des petites bonnes femmes qui regardent ça et qui y croient. Et finalement, je dirais que la descendance... pour moi, elle n'est pas importante, mais elle est importante pour toi. Donc ça, c'est révélateur de soi.
4: Ce qui m'a frappé, c'est que donc elle va lui dire que Maria est enceinte, mais elle dit de façon tellement ambiguë. va croire qu'elle est enceinte. Et Brutus, lui, va voir son envie de la tuer complètement se transformer pour quelques heures. Parce qu'il se voit au père, il se voit avec une descendance, et tout son univers bascule momentanément.
0: Oui, parce qu'il n'est pas fait pour ça.
4: Non, pas du tout. Il est
0: touriste solitaire, hein. Donc, un homme, ça.
5: Quand il pense qu'elle est enceinte, il se rappelle Nadia, voilà. Et donc à ce moment-là, il a raté quelque chose qu'il aurait bien voulu voir.
0: Oui. Voilà, exactement. Seulement, on prend conscience des choses quand c'est trop tard. Et là, c'est vraiment trop tard. Alors, le personnage qui est très, très important dans le livre aussi, c'est un homme, c'est le frère.
4: On y reviendra tout à l'heure. Je vais peut-être continuer maintenant avec les autres, et puis on repassera sur ce frère Allegria, qui est effectivement la clé du drame qui va suivre.
0: Que j'adore, hein, je l'adore. Un tueur qui est abandonné, qui explique ce qui a connu une enfance de chien. Et donc.
4: De chien abandonné en plus.
0: Ouais.
4: Patrick Lely, toi aussi, tu as publié une bonne quinzaine de livres depuis 1995. Je me souviens d'avoir lu La légende des amandiers en fleurs, un livre qui m'avait vraiment, vraiment, vraiment beaucoup frappé. Une écriture très particulière qui n'est ni du roman, ni de la poésie, qui brasse le tout. Des livres très difficiles à présenter parce que ils se promènent dans l'inconscient et dans l'histoire en même temps. Mais je vais quand même te poser une première sous-question. Est-ce que les tristes sont vraiment séducteurs ou séduisants?
5: Pour moi?
4: Pour toi.
5: On rentre dans l'intime, là. Non, pas pour moi. J'aime bien les hommes gays.
3: Comme moi.
5: J'aime bien les hommes qui me font rire. J'aime bien. Non. Je suis pas dans ce tiroir là. Non, c'est pas mon truc. T'as une autre question?
4: J'ai pas d'autres questions. Mais je vais d'abord demander une première lecture.
3: L'épreuve fait source d'apprentissage et d'inspiration. Malgré un abcès dentaire assez violent, je vais me rendre ce week-end dans un hôtel de Bruxelles, de Sirou, là où Rimbaud et Verlaine ont passé du temps. Surtout là où la police de Bruxelles découvrit il y a quelques décennies les milliers de pages manuscrites de Marcel Ivrea dans un des matelas de la chambre 12. Ce sont des feuilles qui, depuis 5 ans, occupe mon esprit dans la recomposition de l'œuvre de Marcel, je l'ai mal dit, mais tout à l'heure j'ai encore été vérifié comment je pourrais prononcer, je me suis inventé qu'il était roumain, enfin tu vois n'importe quoi. Donc Marceau, évidemment.
5: Marceau.
3: Excusez-moi.
5: Ivrea.
3: Pardon.
5: Ivrea.
3: Et j'ai dit quoi?
5: Non, c'est bon.
3: D'accord, c'est juste je reprends la phrase. L'épreuve fait sous apprentissage une aspiration. Malgré un abcès dentaire assez violent, je vais me rendre ce week-end dans un hôtel de Bruxelles, de Sirou, là où Rimbaud et Verlaine ont passé du temps. Surtout là où la police de Bruxelles découvrit il y a quelques décennies les milliers de pages manuscrites de Marceau Ivrea dans un des matelas de la chambre 12. Ce sont ces feuilles qui, depuis 5 ans, occupent mon esprit dans la recomposition de l'œuvre de Marceau Ivrea, poète et écrivain belgo-italien. Ce sont ces feuilles qui sont à l'origine des chroniques de Marco Ecos. Un week-end dans un hôtel dans ma ville, vais-je croiser les fantômes de Rimbaud, Verlaine et Ivrea. En remontant, mon regard s'attarde sur un jeune homme assis dans un fauteuil du hall de l'hôtel. Il est élégant, fin, les yeux rieurs. Il me fait un signe de la main. Asseyez-vous. Mon nom est Alan. Je suis né à Abidjan. Je vous observe depuis que vous êtes arrivé dans cet hôtel. Je vous attendais. Mon père a connu Marceau Ivrea. Je ne sais pas dans quelles circonstances. Il m'a dit qu'un jour, je rencontrerai un homme dans le hall de l'hôtel Giroux à Bruxelles et que je devrais lui remettre ceci. Il m'a montré un dossier en carton que j'ouvre. Il y a des photos, des dessins, des textes manuscrits. Je reconnais l'écriture de Marceau et de Bernard. Troublé, je lui dis, vous m'attendez depuis longtemps. Il me fait un très beau sourire, presque 2 ans. Vous attendre me désespérait. Une forte sensation claustrophobique m'emporte et j'ai la douloureuse impression de m'évanouir dans l'obscurité de ce hall envahi par le bruit de l'eau de la fontaine. Puis, l'émerveillement. Je lui dis, 5 ans après la découverte de l'œuvre de Marceau et Réa, me voici avec des milliers de pages supplémentaires. En entrant, je comprends que je ne suis plus au même endroit. Je me jette sur le lit, je ferme les yeux. Les rouvrant, je dis, rouge. Et je vois du rouge au niveau du cou d'un homme. Que fait-il ici? Je suis juste venu vous apporter les clés des mots. Ne faites pas cette tête. On dirait un faux effaré qui montre ses 2 yeux. Je m'endors en comptant. 1, 2, 3, 4. Et je me réveille en comptant. 1 mois, 2 ans, cette année peut-être que je m'enlise, que je recule assurément. J'ai mis tout cela sur le compte de la vieillesse, d'avoir assumé un âge biologique. Pourtant, au réveil de ce rêve médiocre, mon sentiment est tout autre. L'enlisement m'a empêché d'être qui je rêvais d'être, qui j'étais. Tout ce que j'écris est devenu très mauvais. Mes textes sont illisibles. Mes idées de révolution sont tombées avec mes dents. Mes croyances ne sont plus que des doutes. Mes sentiments ne battent plus. L'inspiration, quelle respiration? Suis-je bien vivant? Je vis dans la peur, sans goût, sans le moindre état d'âme. Ne me parlez même pas d'amour, je n'attire que des névrosés plus enlisés encore que moi-même, des êtres sans charme, sans cœur, sans destin. Je rêverais d'un destin, moi. Non pas comme un rêve sans lendemain, ni comme une idée fixe et floue, mais comme une juxtaposition de dates, de rencontres innovantes, transformatrices, insolentes. Rien de tout cela n'est arrivé. Avant de m'éclipser définitivement, avant de sombrer, il est important de parer au plus urgent. Durcir mes rapports avec les autres, travailler plus encore, rapidement, convaincre les plus puissants, terminer ce roman court et quitter la littérature. Sans regret. Je dois retrouver ma puissance. Réanimer mon cœur. L'erreur aurait été de vivre malgré soi, de m'être laissé emporter, d'avoir vécu la peur au ventre tout en laissant croire, n'avoir peur de rien. Cette peur invisible et sournoise m'épuise. La hantise de paraître m'amenuise. Les scrupules me brûlent de l'intérieur. Je ne suis plus qu'un cierge allumé dans une église sans Dieu.
4: Bon. On est dans un livre gigogne. Il y a quelques années, Patrick Lévy a mis son œuvre entre parenthèses, je ne sais pas pourquoi, pour nous faire découvrir l'œuvre d'un autre. Un autre, Marceau Ivrea, grand écrivain que je n'avais jamais entendu parler, que personne ne connaissait, non seulement méconnu, mais inconnu. Et tu t'es attaché à faire vivre l'œuvre de cet homme. Qui est Marceau Ivrea et pourquoi?
6: Mais c'est parce que ça a commencé un peu plus tôt, ça a commencé en 2012. Je me suis endormi mois de septembre, octobre 2012, je ne sais plus, septembre 2012, et puis j'ai fait un rêve. Un rêve, comme j'en fais, enfin on fait tous des rêves, on fait des rêves tous les jours, mais je me souviens souvent de mes rêves. Donc. Et ce jour-là, le rêve était prenant, tellement prenant qu'il m'a réveillé. Donc j'ai rêvé que je sortais de la ville, je partais de la ville, je quittais la ville, je m'enfuyais de la ville en fait, pour aller dans une montagne que je ne connaissais pas, et je monte dans cette montagne, je vais au sommet de la montagne, et là il y a un immense panneau qui indique Mapuetos. Donc Mapuetos. Donc je me réveille, j'avais jamais entendu parler de Mapuetos. Au Mexique, je pense pas qu'il y a Mapuetos. je crois pas. Donc j'ai cherché immédiatement sur Google, j'ai fait toutes des recherches et Mapuetos n'existait pas. Donc j'ai réservé le nom de domaine Mapuetos sur internet, mapuetos.com depuis 2012. Et je me suis dit que quelque chose devait se passer avec ce nom, sans trop savoir quoi. Quelques mois plus tard, j'étais au tribunal à Bruxelles pour une raison que je ne vais pas en parler ici. Et il y a un greffier qui vient vers moi en apprenant que j'étais écrivain et puis il m'explique qu'il a des cartons avec des manuscrits, des tapuscrits d'une personne, enfin d'un écrivain que je ne connaissais pas, Marceau Ivrea. Et donc il m'a autorisé à regarder ses cartons, il m'a donné ses papiers, il m'a donné ses feuilles, il m'a donné ses écrits. Et donc depuis 2012, je travaille sur en fait des textes de Marceau Ivrea. Voilà. Et paradoxalement, par chance, je ne sais pas, il y a quelque chose de très mystérieux qui est apparu, c'est que Marceau Ivrea parlait de ma Mapuetos.
3: Je ne crois absolument pas. C'est que l'histoire du greffier, c'est magnifique, mais c'est trop bien.
4: Ceci dit, tu allais déjà, je crois, au tome 5.
6: C'est le sixième parce qu'il y a
4: le tome 0, oui, c'est ça, oui.
6: Et donc, ce sont les chroniques de Mapuetos, numéro 5. Donc, au fur et à mesure, j'essaye parce que, bon, j'ai d'autres activités à côté de ça. Évidemment, je continue à écrire aussi mes propres écrits. Mais là, je travaille beaucoup, essayer de... D'ailleurs, la prochaine fois, je viendrai apporter les feuilles parce qu'on ne me croit pas toujours. Il n'y a pas de problème. Je promets qu'une prochaine fois, je vais m'amener les feuilles. Et donc voilà, c'est étonnant que cette œuvre m'interpellait beaucoup. Je m'y attache énormément. Et c'est vrai que depuis 6 ans maintenant, je réécris l'œuvre de Marceau Ivrea.
4: C'est cet homme qui est mort en prison à Bruxelles.
6: Mais je n'ai pas beaucoup d'informations sur lui. Je n'ai même pas tellement de. Je ne sais même pas à quelle époque ça s'est passé, donc j'ai vraiment très peu d'informations. C'était difficile, avec ces 3000 pages, de pouvoir, disons, prendre un début, une fin, parce que tout était absolument mélangé, et c'était impossible de remettre ça en... Donc j'ai décidé de faire une espèce de tirage au sort et de tirer ces feuilles, et j'essaie de composer avec ça les chroniques de Mapuetos. Et il y aura
4: 40
6: épisodes.
7: Mapuetos, c'est un lieu ?
6: Non, ça n'existe pas.
4: C'est un lieu, mais qui n'existe
6: pas. C'est un lieu, mais ça n'existe pas. Alors, il le décrit un peu, mais il est parfois contradictoire dans ses. Dans, je ne sais pas si c'est une île, je ne sais pas si c'est un lieu. Enfin, je ne sais pas. Donc, au fur et à mesure, j'apprends des choses sur Mapuetos.
4: Quand même, un lieu où le désert joue un grand rôle.
6: Il y a le désert, mais il y a aussi un volcan.
4: Il y a un volcan, oui. Et puis, il y a le fleuve bleu.
6: Il y a le fleuve bleu, donc il y a des éléments. Et en parlant de ça avec Raphaël Catani, qui est un peintre belge qui maintenant habite à Paris, il a été très, très pris par cette idée de Mapuetos, et donc il a fait un tableau, qui est celui-ci, en fait, qui est en couverture du livre, qui s'appelle Mapuetos la Magnifique. Voilà.
4: Dans ce rêve de l'échelle, Marceau Ivrea va raconter 18 rêves. Mais dès le départ, c'est ambigu parce que ça commence pratiquement sur un rêve de l'auteur qui entre dans le rêve de Marceau Ivrea. Oui. Si je m'abuse.
6: C'est une bonne lecture.
4: N'est-ce pas ? Et non seulement il raconte ses rêves, mais lorsqu'il se réveille, il raconte le contexte dans lequel ses rêves se rêvent. Ce contexte, au bord du fleuve bleu, ou dans un désert, ou à Mapuetos, ce contexte, il est allongé à côté d'un garçon, d'un jeune homme, qui rêve parallèlement à lui.
6: Il rêve la même chose.
4: Pas toujours, mais en général, à peu près la même chose. Oui.
6: Deux personnes
4: qui ne
6: font rien toute la journée. Ils fument des joints, ils mangent des sushis et ils regardent le paysage en écoutant de la musique. Et ils s'endorment et ils rêvent exactement ou pratiquement exactement de la même chose. Et donc, au réveil, eh bien, ils commentent, ils racontent chacun s'ils ont bien vécu le même rêve. Et voilà.
4: Ils parlent d'amour aussi.
6: Oui, il parle d'amour, mais ce jeune homme qui n'a pas de nom, mais qui est quand même...
4: Le Moussaï, quand même.
6: Moussaï, mais Moussaï, ça veut dire muse. Donc il y a un peu, c'est un peu sa muse. Mais je pense que c'est vraiment un personnage qui n'a pas de nom, parce qu'on est dans un rêve, et que dans les rêves, tout n'est pas toujours évident. En fait, il y a c'est un peu ma liberté aussi dans l'écriture et de pouvoir travailler aussi sur les écrits de Marceau Evrias, c'est toute cette liberté par rapport aux rêves. Et il y a effectivement de l'amour probablement entre les deux, mais ce n'est pas de l'amour, parce que quand j'entends le piège de l'amour, ou l'amour piège, il y a le mot piège, et donc dans piège, moi ça me fait penser à la chasse, au chasseur, au chasseur, le piège. Et je pense qu'ici, les deux personnages ne sont pas dans cet amour-là, ils sont dans un amour conscient, c'est-à-dire ils ne sont pas à la recherche de quelque chose, ils sont eux-mêmes, et il y a cet amour qui est très fort, qui n'est pas un amour physique d'ailleurs, ce n'est qu'un amour de rêve. Et d'ailleurs, à un moment donné, le Moussa va disparaître sans explication, sans que ça puisse non plus blesser Marceau Evrias. Il continue son chemin seul et contre tout, d'une certaine façon, contre tous par rapport à ses rêves.
4: Alors, dans un rêve, nous dit la psychanalyse, il y a un contenu manifeste. Bon, ce qui est en général tout à fait illogique, mais qui existe, dont on se souvient parfois au réveil. Il y a un contenu émotionnel, qui est souvent important. Il y a un contenu symbolique, que les psychanalystes s'imaginent pouvoir décrypter, souvent à tort. Il y a, nous apprennent le poète, un contenu poétique au rêve. Et donc, il est évidemment impossible de raconter ce livre, le rêve de l'échelle. On en aurait jusqu'à demain matin, il faudrait lire tout le bouquin et on n'aurait encore rien compris.
6: Moi, j'ai du temps.
4: Hein. Je me suis... Je vais quand même... Pardon ? Non, mais quoi ? Non, mais c'est pour annoncer aux gens...
3: Il n'y a jamais personne qui se bouge dans les larmes.
4: C'est pour appeler les gens ici, en fait. T'as pas compris?
6: C'est pas la tienne, toi, t'as pas la...
3: Moi, je suis allé sur les passages qui tombent.
4: On peut continuer, monsieur Simon. Bon, puisqu'un de ces 18 rêves s'appelle le rêve de l'échelle, je propose la lecture numéro 3. Pas là, tu sautes la 2, tu passes à la lecture numéro 3. Puisque, choisi comme titre, il doit quand même avoir plus ou moins une clé.
3: Non, non, mais ça me le rend particulièrement fou, parce que j'en ai eu un hier, toute la soirée. Et que là, je passe au stade de la femme qui sort de l'église et qui ne promet aucune humanité. Les couleurs disparaissent graduellement, m'écartant de son épicentre pour en faire une ellipse. Contour difforme que je percute dans cette zone désertique et extensible de la zone nord de Macuetos. Une échelle venue de nulle part, qui ne m'était jusqu'alors jamais apparue. Et il faut dire que lorsque je tourne en rond, je ne regarde que mes doigts de pied dénudés, rouges vifs comme un perroquet lumineux, pelé, et non l'horizon d'un paysage d'une authentique monotonie. Le prosaïsme de la réalité, aimer le désert, sa représentation de l'absolu, parfait décor, qui permet au corps et à l'esprit de tendre vers une forme d'achèvement, par sa plus belle forme de renoncement et évidemment d'abnégation. De cette coquette, angélique et prude monotonie qui permet paradoxalement aussi de mieux relativiser les moments accidentés de la vie incertaine passée. Je regardais donc vers le bas, le sous-sol immergé de ma vie, et non vers le lointain, l'illusion. Bien réelle, elle aussi, omniprésente, obsédante illusion. Cette merveilleuse échelle plantée à l'envers ici, mais avec l'amour de là-bas, cette miraculeuse échelle n'était qu'à une centaine de mètres de mon corps allégé. Le visage presque bouffi, le système sanguin en impesanteur, étrange échelle, transparente, formée de très gros tubes de verre incassables ou de plexiglas. Impossible de le savoir vraiment. Même en frappant vigoureusement dessus ou en essayant de faire de la buée avec la bouche souillée par ce mélange de sable et de salive, buée ou vapeur d'eau, de corps solide perdu comme je viens de le faire. Un verre creux, avec de l'eau claire et des poissons colorés qui nagent sans raison valable à l'intérieur, une échelle aquarium, un bocal. Le monde dans sa parfaite représentation, dont je touche instantanément les parois. L'échelle n'a pas de température. Ma main passe à travers le plastique, l'eau, les poissons, les couleurs. Je passe à travers comme je passe à travers la jalousie. L'échelle est singulièrement, réellement virtuelle. Je demande perfidement si ces poissons multicolores sont bien vivants, par contre. Ça fait des années, des lustres, que je tourne en rond, et l'apparition de l'échelle, même si virtuelle, est un authentique événement. Mais était-elle seulement destinée? Ces poissons d'eau douce, incestueux et immortels, s'épuiseront-ils avant moi? Quel en est le sens symbolique? D'un coup, je danse en rond. Léger pour mouvement, je m'aperçois en tombant sur les fesses amaigries et en relevant la tête que les chaînes ne montent pas bien haut. Moins d'un mètre, peut-être un peu plus. Tout en gardant la sensation de monter à l'infini. Parfaite illusion d'optique. Planté comme un arbre d'acier, comme un palmier à antenne GSM ou à caméra de surveillance cachée, je m'assieds sans plus trop attendre pour au mieux la regarder d'en bas. Pour lui donner plus d'ampleur. Elle est ancrée dans le sol, presque cimentée dans le sable, cadenassée pour empêcher qu'elle puisse voler elle aussi. Couchée, je crois, longtemps. Les mains jouent avec le visage, elle se ferme et en forme de poing se dépose sur les yeux. Tout est noir. Mon âme, le soleil, l'amour. Le soleil me brûle l'iris, mais s'il, devenu rigide par la sécheresse, se sont cassés, les poissons peinturlurés m'observent. Ma présence les rend fous de joie, ils frétillent. Ce sont eux qui tournent en rond à présent, je m'approche de cette énigmatique échelle transparente en espérant que son eau soit potable. Un des poissons le plus petit, un poisson rose bonbon, mais noir, aux yeux globuleux, au regard tendre, me fait un clin d'œil et arrête d'un coup de remuer ses nageoires. Tiens, mangez trop de sushi là.
4: Est-ce qu'on... Texte magnifique, effectivement. Est-ce qu'on peut trouver une clé ou est-ce un délire poétique, simplement?
6: Je pense qu'il y a des clés, mais je pense que ça dépend... C'est très difficile pour moi aussi de parler de ce livre. Je pense que c'est la première fois que je l'entends à haute voix, lu par quelqu'un d'autre, et c'est vrai que j'aurais peut-être pas la même clé en l'écoutant que moi-même en l'ayant écrit ou lu. Oui, c'est de la poésie, c'est un délire poétique, probablement. Mais ça a été écrit à Marrakech aussi. S'il faut parler de la magie marrakechée, on en va aussi jusqu'à demain.
3: Je peux pas dire quelque chose, j'ai...
6: Quand je dis... Mais je ne fume pas et je...
3: Non, on est peut-être à l'extérieur. Le thé est venu d'un fin de journée. Mais non, je ne pense pas qu'il y a que la littérature nécessairement, on est évidemment, se traduit par un tableau de comparaison par clé. Ouais, nous avons bien. Mais moi, le disant, je comprends parfaitement chaque mot. Je suis dans un rêve d'insaisissable, de fuite, de chute à la fois, une angoisse infinie dans laquelle, enfin je me sens très bien, hein, mais dans laquelle je baigne chaque fois que je descends à un endroit du rêve qui m'indique comment mieux me relever. Enfin, les rêves, ça sert quand même à marcher dans les clous la journée. Hein.
6: Ça dépend de chacun d'entre nous.
3: Oui, mais
6: ça
3: n'est pas les mêmes. Bien sûr, mais je ne donne pas une clé raisonnable. Oui, je dis une perception, les limites de la perception, etc. etc. Et pour moi, on est dans la dedans. Et pour le livre.
4: Et pour toi, c'est ça, puisque tu as donné ce titre, le rêve de l'échelle. On aurait pu en trouver 10 autres. Le rêve du philosophe à la barbe à papa. Le rêve du cheval blanc, le rêve du garçonnet tout nu qui chevauche, etc.
6: Le texte central par rapport à ce livre aussi était la partie de l'échelle que tu as lue. Donc c'est à partir de là où j'ai travaillé sur la suite du livre. Donc pour moi, dès le départ, le rêve de l'échelle était essentiel. Ça n'aurait pas pu être autrement.
8: Effectivement, il y a dans ce livre, dans différents passages d'ailleurs, l'idée de cette échelle, de monter, de gravir, d'aller quelque part vers le haut sans trop savoir, voler à un moment donné aussi, et puis aussi de se retrouver dans un puits, dans un trou, de se retrouver vers le bas, avoir besoin d'une échelle pour pouvoir sortir de là aussi. Ce sont des éléments clés. Au-delà de ça... effectivement, il y a 18 rêves, donc 18 rêves très différents, notamment celui avec Krishnamurti, avec K, qui moi me fait délirer parce que c'est vraiment, je trouve, un moment extraordinaire avec la barbe à papa, etc. Le philosophe indien, et tout ça. Donc il y a aussi le personnage qui rencontre des personnalités connues dans le rêve. Tout ça pour dire quoi? Tout ça pour dire que.
3: L'échelle est sans fibette.
8: Oui, c'est ça. Et puis il y a ce désert, il y a cette échelle en plein milieu du désert qui mène vers où on ne sait pas, qui n'est pas très haute. Donc, mais ce sont des rêves qui sont absolument poétiques et qui certainement veulent dire quelque chose pour Marceau Ivrea et pour Moussaï. Mais je n'ai pas envie de donner non plus les clés, toutes les clés de ce livre. Je pense que c'est chacun de nous qui devons trouver. Voilà,
6: il y a un gros trousseau.
8: Oui, il y a un gros trousseau.
3: Si on monte toujours chez ce livre, c'est parce que c'est pas clair. Hein.
8: Oui, c'est vrai. Oui, donc il y a. Le rêve de l'échelle fait partie des chroniques de Maputos, donc c'est un des épisodes. Il y a d'autres épisodes qui vont suivre et qui vont aussi donner des clés par rapport à ce livre aussi. Moi, ce que je sentais très très fort, tu parlais de Jodorowsky tout à l'heure, il y a aussi, notamment dans cette idée de désert, le cheval blanc aussi avec l'enfant, etc. Ça, il y a cette idée Jodorowskyenne aussi de... Oui, bon.
3: C'est ça.
8: Et donc il y a ce côté-là aussi, c'est ce qui n'est pas palpable, ce qui n'est pas toujours compréhensible, ce dont on rêve la nuit, ce qui est représenté. C'est le subconscient qui parle dans les rêves, enfin, ou qui laisse parler en tous les cas le mental. Et c'est ce que j'ai voulu mettre en avant dans ce livre, tout en comprenant et en sachant. D'ailleurs, c'était la première réaction de mon éditeur en disant « Je n'ai rien compris. C'est bon, mais je n'ai rien compris. C'est bon, mais je n'ai rien compris. » et donc, j'ai retravaillé le livre pour qu'on retrouve des aspects aussi un peu plus matériels, notamment le fait qu'il fume des joints et qu'il mange des sushis, c'est quelque chose qui n'était pas dans la première version du livre. Mais c'est pour mettre le spectateur un peu plus en...
3: C'est
8: ça, dans l'empathie. Mais j'aurais aimé, mais je pensais que j'allais trop loin. Je pense qu'il y a une raison, David Giannini, en me demandant de retravailler ça. Je pense que j'allais trop loin, j'aurais été vraiment dans un livre complètement incompréhensible et où le lecteur n'aurait pas pu vraiment trouver ce fil conducteur. Autre chose aussi, toute la partie, le texte Siru, a été aussi écrite après. Donc c'est la deuxième partie.
6: Et c'est l'hôtel Ciru qui m'a invité, en fait. J'ai pu aller là-bas et passer deux nuits au l'hôtel Ciru. Dans cet hôtel. Ils ont été hyper sympathiques. Ils ont très chouette comme idée. Et donc, effectivement, la première partie, le rêve dans l'hôtel que tu as lu tout à l'heure, ça a été plus écrit par moi. C'était pas dans les textes de Marceau Ivry. Ça sort vraiment de ces deux nuits.
4: Tu donnes quand même peut-être, je dirais, une clé du contenu manifeste, ou une clé, ou en tout cas, une idée, un peu plus loin au rêve numéro 7, puisque, bon, ici, on est dans une eau tiède, il y a une espèce d'anesthésie des sens, quand la main traverse, on ne sent pas le verre, le plexiglas, et tout, il y a ces poissons qui nagent, et tu racontes plus loin que tu as horreur du froid. Enfin, Marceau Ivry a horreur du froid, que quand il était gosse, on l'obligeait à aller à la piscine, il avait horreur de ça, il ne supportait pas le froid, il avait, disait-il déjà, la bossa nova dans la peau, et il dit, plonger dans le froid, on lui disait, plonger dans le froid, ne pas faire la chauchotte, la tapette, la pédale, faire cette sensation au droit. N'avais-je pas le droit d'avoir froid, alors que tout le monde se plaint de la chaleur? Je ne comprenais pas en quoi souffrir le froid était la preuve de ne pas être un homme. Ça m'a frappé parce qu'on est presque dans un autre cadre que l'ensemble des rêves. Comme si tu donnais là brusquement, clac, il y a un contenu réel.
6: Mais parce que dans les rêves, à un moment donné, il y a des contenus réels aussi. Donc ce n'était pas que partir dans l'onirisme avec des fantômes ou avec c'était aussi de donner un contenu réel, puisque très souvent dans les rêves, on a la sensation d'avoir... Moi cette nuit par exemple, j'ai de nouveau rêvé de trucs un peu bizarres, un peu étranges. dans un désert de nouveau, on m'a abandonné avec des militaires en plein milieu du désert, j'étais vraiment très très très étonné.
4: Oui. C'était plus pour toi, sans doute parce que ce soir tu allais être interviewé par un ancien militaire.
6: Et donc il y a des aspects comme ça réels, matériels, on n'a pas toujours les clés. Comme tu disais tout à l'heure, dans les rêves, on n'a pas forcément la signification de la symbolique non plus. On n'a pas toujours la possibilité d'avoir un dictionnaire des rêves sous. Et puis même ces dictionnaires des rêves, souvent. Moi je les trouve très drôles, je trouve ça très drôle.
3: Tu as 5 secondes ?
6: Oui,
3: parce que ce dont je me disais, qu'il a pris seulement il y a 3-4 mois. Dans la culture des go-turcs ici, enfin, discutant avec des amis turcs, on parlait de ça, à cet moment. Il disait, mais la magie noire et la magie blanche pratiquent dans à peu près toute la population turque des femmes de Bruxelles.
6: Oui, bien sûr.
3: Et des dictionnaires d'interprétation des rêves.
6: Oui, bien sûr.
3: Et donc, c'est quelque chose que je découvrais. Une autre représentation évidemment d'imaginaire, une femme au balcon, ça veut dire ça, toi tu te disais, ça y est, il y a une mandoline tout au pied, non pas du tout, ça veut dire le père va revenir, etc. Et donc c'est extraordinaire, mais ça dit quand on a froid en dormant, c'est que le pied sort de la couette.
6: Oui, ça je sais. Mais tu parles de la communauté belgo-turque, oui, mais en Belgique, la magie a été présente, pas omniprésente peut-être aujourd'hui, mais présente. On est quand même passé par les guerres de religion au XVIe siècle pour pouvoir éliminer certaines choses, mais tout de même, c'était comme fort prenant ici.
4: Il y a ce roman d'Ismaïl Kadoré, Le pavillon des rêves, je crois, quelque chose, où le sultan envoie un émissaire à travers tout l'Empire ottoman pour récolter les rêves des sujets, parce que chaque rêve lui apporte quelque chose.
6: Je fais la même chose avec Nekhtchev. Les
3: récits
6: d'entre vous.
3: Et nos grands-parents, maintenant, qui travaillaient à la STIB, à Calais, croyaient au Macral. Donc on n'est pas chez les autres.
6: Mon aïeul a été arrêté au XVIe siècle et s'est retrouvé devant le tribunal de l'Inquisition pour sorcellerie. Donc à cette époque-là, la sorcellerie était omniprésente.
3: Ouais, ouais. Dernière sorcière brûlée au XVIIIe siècle en Allemagne.
6: Il n'y a pas si longtemps.
4: Claude Démé, Claude, poète, avant tout poète, jusqu'il y a peu.
9: Et encore, toujours.
4: Aussi une bonne quinzaine de recueils parus chez divers éditeurs. Et depuis deux ans, enfin, il avait déjà publié une nouvelle en revue, dont une avait été primée, je pense. Et puis, deux ans, puis on publie chez nous un premier roman, qui est finaliste du prix Saga Café, et sort il y a quelques semaines, un second, On était immobile. Là, on n'est plus dans le rêve, on est dans un réel, bien réel, quoique. Je vais vous prendre une lecture, Daniel.
3: C'est l'été. Au bord d'une mer qui n'est pas une mer, juste un doigt d'océan pointé vers le nord. Des nuages voyagent dans le bleu. Le soleil remue à peine comme un soupir blanc sur le corail allongé dans le gris de la serviette. Amel ne bouge pas plus que le soleil. Seule, la brise de mer est en mouvement et puis les vagues qui grignotent le sable et abandonnent leurs algues défuntes. Un matin d'été, de mer tranquille, de sable et de peau salée, suspendue dans un triangle parfait. Ciel, mer, sable. Trois grâces qui enserrent la jeune femme aux yeux clos, aux lèvres ouvertes sur un souffle. La mer remet à peine, Amel pas du tout. Elle a nagé dans la bouée tricolore, comme tous les matins depuis deux semaines. Sur le sable, le bonnet semble minuscule pour contenir l'opulent chevelure que le vent lui-même hésite à déranger. Pas très loin, mais suffisamment, pour qu'on parle de distance convenable. L'homme est assis sur la lune, près d'une touffe d'oyale, les yeux bien à l'abri dans l'obscurité des verres, comme tous les matins depuis qu'Amel a commencé à se baigner. Avant, il ne se reposait que quelques minutes et poursuivait sa marche vers le phare, mais depuis, ce bonnet blanc dansant sur la mer, Noël ne parvient plus à s'éloigner. Il a développé une addiction à un bonnet, à un maillot, à une femme qui se baigne. Les mouettes tournent dans le ciel, piquent vers la mer, puis remontent et se perdent du côté de la plage des galères. C'est où les estivants s'alignent comme les sardines sur les dalles du pêcheur d'eau. Rares sont ceux qui s'aventurent ici. Pas de chemin carrossable et une rue chevauchée sur des sentiers étroits et caillouteux qui découragent les aventuriers en tongs et permidales. Et la voie verte, le nom de la plage, est surtout fréquentée par des amoureux de la petite reine. Noël vient chaque jour de l'intérieur par un sentier courant entre les haies et les buissons blancs, églantiers, prunelliers, aubépines et ronces griffues. Toute une tribu grimaçante qui mouline des bras et des doigts, tire la langue, gare aux cheveux dans le vent, mille accroches, mille piqûres, oh, mille accroches, mille piqûres innocentes, mille coups d'ongles acérés. Mille accroches.
4: On l'a éliminé le
3: bon. Les Hollandais,
4: alors, qui est ce Noël qui s'appelle alors aussi Jésus?
9: Oui, enfin, c'est, on le surnomme Jésus, quoi. Bon, il est né le jour de Noël, on l'appelait Noël, c'est courant ça, hein, ça arrive souvent. J'ai connu un Noël, quoi, qui était né à Noël, etc. Mais alors, Jésus, c'est sa grand-mère, quoi. Mon petit Jésus, bon, voilà. Donc, c'est devenu Jésus. Alors, qui c'est? Ben, c'est un homme, ouais, dans la force de l'âge, on va dire, hein, ni jeune ni vieux, qui... ça va pas. Hein. Très faible. Oh, c'est la première fois qu'on dit ça.
0: Ouais,
9: bon, c'est magnifique. Et alors, l'homme en question, ben, il est là au bord de la mer par hasard, parce qu'il faut qu'il écrive un livre, et à défaut d'un livre, au moins des articles, et bon, ben, il ne fait pas grand-chose depuis qu'il a vu Amel. Voilà.
4: Où sommes-nous là?
9: Ben, on est au bord de la Manche. On est sur la côte d'Opale. C'est la côte d'Opale, oui. Mais bon, ça pourrait être un peu n'importe où aussi. Sur une plage du nord plutôt que du sud.
4: Et donc ce Jésus Noël vient un peu envoyeur,
9: mais pas envoyeur, pas au sens pervers, enfin pour que pervers, bon. Mais enfin, c'est pas avec une idée de perversité. Il est vraiment intrigué par cette.
4: Il est fasciné même.
9: Oui, fasciné par cette femme rêvée. Par cette femme qui vient nager tous les jours à la même heure, qui est bon, assez belle. Hein, bon, on ne parle pas de sa beauté, mais ça viendra par la suite. Mais bon, c'est, ça l'interpelle, voilà, c'est tout. Il est là, un petit peu en addiction.
4: C'est ça. Et c'est vrai que c'est un peu étonnant, on est à la... Curieusement, ce livre s'appelle « En été immobile ». Il ne se passe pas en été, ou alors à la fin de l'été, et puis tout le reste se passe en dehors de l'été. Et on y bouge énormément pour un été immobile.
9: Oui, oui. Et ça, c'est justement, c'est pour que les gens puissent poser des questions. Non. En réalité, j'ai pensé au titre. La première version du titre, c'était « L'été immobile ». Donc, je pensais à l'été. Mais alors, l'idée, c'était le bonhomme assis là-bas et la nageuse qui nage un peu, mais qui nage pas tout le temps non plus. Et donc, ça pouvait rester comme ça, quoi. Et puis, bon, voilà. Ça a dérapé, quoi. Ça a dérapé. Oui. À la base, je n'ai pas construit du tout le roman. Donc, j'avais pensé le départ, quoi. Il n'y a pas d'arrivée.
3: Il y a un film avec Bruno Kremer qui me fait penser à ça. Tu as vu ce film?
9: Non.
3: Parce que tu tapes ça, c'est extraordinaire. Elle est là, elle est sur la plage, elle est immobile, elle regarde la mer, son mari va se baigner.
0: Il revient après. Voilà.
3: C'est très extraordinaire. Et ça m'a fait penser quand je disais ça. Ah. Oui, c'est ça, c'est pas vidéo. Mais c'est une très belle idée de faire ça.
4: En tout cas, c'est Amel, on en parlera tout à l'heure. Pour l'instant, ça reste un personnage mystérieux.
9: Oui,
4: on ne sait rien d'elle. Ça se passe dans le patelin d'Ambleteuse. Jésus Noël va la regarder, puis il interroge un petit peu. Et tout ce qu'on sait, c'est qu'elle a débarqué. Elle a loué une petite maison là. On ne sait pas d'où elle vient. On ne sait pas ce qu'elle y fait, à part nager une heure dans la mer. On ne sait pas grand-chose d'elle. Et c'est aussi un peu le côté qui le fascine.
9: Oui, certainement. Bon, ce qui devait arriver arrive. Hein, c'est tout à fait comme dans les belles séries. Donc, ils se rencontrent. Hein, mais alors, après, ça tourne vite très court. Hein, puisqu'elle n'est plus là.
4: Oui, parce qu'il doit lui...
9: Il va partir.
4: Ils se rencontrent. Ils vont même manger ensemble. Oui. Il imagine déjà que c'est parti.
9: Oui.
4: Et lui doit rentrer à Bruxelles, parce que quand même, c'est un écrivain, mais c'est surtout un journaliste, ouais. Qui doit remettre des articles à son directeur, qui doit remettre un chapitre ou l'autre à son éditeur. Et il n'a rien de tout ça, donc il faut qu'il aille...
9: Il est censé travailler, il fait rien. Et il a une sorte de... un éditeur, en tout cas quelqu'un qui s'occupe, qui attend quelque chose de lui, qui le paye en avance et qui ne voit rien venir. Quoi. Donc il est obligé d'aller s'expliquer. Mais avant de partir, il y a quand même eu, dans leur rencontre, il y a eu quelque chose d'inabouti, de sa faute à lui. Hein, il n'a pas voulu aller trop loin. Il a botté en touche. Et comme on dit dans le langage.
3: Ça, c'est quand même dur.
4: Il a même pas demandé son numéro de téléphone.
9: Non, il n'a rien demandé du tout. Il a comme s'il avait fermé les rideaux en disant on les rouvrira plus tard, mais pour le moment.
4: On reste dans notre rêve à la limite.
9: Oui, voilà. Il reste dans le rêve, il retourne à Bruxelles. Donc
4: il va à Bruxelles parce qu'il a quand même un peu s'expliquer. Il revient, il dit maintenant on y va et elle n'est plus là.
9: Oui, il n'y a plus rien.
4: Il a disparu. Tu lis le deuxième extrait parce qu'il y a un autre personnage intéressant.
3: Mireille achète de beaux maquereaux bleus et des moules de bouchon. Loïc d'Estelle possède le plus petit des bateaux du port et, quand il ne pêche pas, il enseigne la morale dans les écoles environnantes. Mireille se fournit toujours chez lui parce qu'elle aime ses yeux clairs comme un matin d'avril. Mireille aime les hommes. Mireille aime cuisiner pour un homme. Cuisiner pour elle, seule, est un calvaire qu'elle doit endurer quand les jours raccourcissent et que le froid chasse les touristes vers le sud. Elle aime le regard de l'homme rassasié. La cuisine, c'est sa manière à elle de donner du plaisir, un plaisir raffiné, un plaisir sans limite. Mis à part les contingences naturelles qui deviennent de plus en plus sensibles avec l'âge. Désolé, je ne peux plus reprendre de ce pâté de canard, sinon mon cholestérol va exploser. Et puis, clafoutis au griot, mon diabète...

0: Les hommes sont fragiles entre ventre et bas-ventre. Dès que cette région corporelle est en ébullition, c'est le cas en général. Un burn-out de tout le métabolisme. Le géant que rien ne pouvait abattre s'effondre en gémissant. Un homme qui ne peut plus se tendre, un homme qui ne peut plus manger, c'est comme un clocher sans carillon. Une voiture sans moteur, un écrivain sans papier, on lui a coupé les ailes. Il se traîne comme l'albatros de Baudelaire, son cerveau ne capte plus que des signaux de détresse. Le Titanic s'enfonce dans les eaux glaciales, le talon d'Achille des hommes, c'est l'abdomen. C'est là que réside tout le mystère de la psychologie mâle. Mireille a mis du temps à comprendre, beaucoup de temps, mais elle en avait bien assez de temps, de ce temps qui s'écoulait d'elle en goutte à goutte, sans qu'elle parvienne à aligner deux idées cohérentes. Tout ce temps à chercher, à gratter, chaque route qui cicatrisait la blessure, tout ce temps à souffrir, à triturer le passé, à tamiser le moindre mot, le moindre regard, pour simplement tenter d'admettre ce que tout le monde refuse. L'absence, le vide, la faim. Peut-on continuer à aimer au-delà de l'amour? Peut-on vivre dans la chevelure d'une comète qui s'enfuit sans un regard en arrière?
1: Qui est cette femme?
2: C'est une dame très sensuelle, très vivante, qui a quand même un certain âge, quoi. Bon, enfin, un âge certain. Voilà. Elle est un peu, enfin, nettement plus âgée même que Jésus. Et donc, elle est à une période de sa vie où elle refuse d'entrer dans une période où tout va se restreindre. Et en même temps, elle a un appétit de vie qui est là. Donc, quand elle cuisine, elle aime bien cuisiner pour un homme.
3: Qu'est-ce qu'elle fait comme boulot?
2: Elle n'a pas vraiment de travail, quoi. Elle tient une sorte de gîte qui est en même temps une librairie, hein, parce qu'elle a des livres dedans. Donc, il y a un accueil comme ça. Et en même temps, elle est une sorte de bibliothécaire aussi, parce qu'elle fait du service à domicile, du livret à domicile. Voilà. Donc elle va porter des livres dans les villages aux alentours à bicyclette. Voilà, elle fait beaucoup de choses. Et alors elle fait la cuisine quand elle a des gens qui viennent loger. Et donc Jésus-Noël est venu louer une chambre chez elle, dans sa petite pension. Voilà, donc voilà. Jésus-Noël est là.
3: Jésus fasciné par elle, mais Jésus aussi fasciné par cette Mireille.
2: L'amour piège. Non, mais c'est-à-dire qu'il y a une espèce de fascination pour Amel, pour le mystère et pour la beauté, et puis il y a la sensualité envahissante, présente, très...
0: De cette femme
2: qui est... on peut l'imaginer plutôt bien en chair, plutôt que... Voilà, et donc c'est une femme qui respire la vie et qui, quelque part, ne peut que l'inspirer aussi. Voilà.
1: Jésus rentre donc de Bruxelles, d'Amel il n'y a plus, de Mireille il y a encore, mais Amel partie, la maison est vide, ouais. Mais elle a quand même laissé un caillou de petit poussé. Ouais. De quoi s'agit-il?
2: Il s'agit de carnet. C'est-à-dire que quand il arrive, il se trouve devant la porte close, il interroge un peu les voisines et puis il se rend compte qu'elle n'est plus là, que ce n'est pas simplement une absence d'une heure. Et on lui dit qu'elle est partie, etc. Donc il sait où est la clé parce que comme il est rentré avec Amel dans les jours qui précédaient, il sait où est la clé. Donc il ouvre la porte, il rentre et il découvre là des carnets. Et ces carnets, il se dit que ce n'est pas normal parce que ce sont les carnets de la maman d'Amel, donc une sorte de journal intime. Et si elle était partie longtemps, comme ça, elle n'aurait pas laissé ça derrière elle. Et il se dit qu'elle a peut-être laissé les carnets pour qu'il les trouve. Et donc, il va se mettre à les lire en espérant trouver un indice.

0: On va lire un petit extrait qui est le numéro 3.
1: On demandera tout le texte.
2: Non, mais voilà.
0: Tu y vas. Vas-y, lis que tu sentiras.
2: Comme dit Patrick.
1: Il y a un petit extrait, c'est pas plein, c'est ça.
0: Tu lis, on verra.
1: Non, quand même.
0: Vas-y.
2: On fait comme ça.
1: Attends, je ne suis pas un interprète. Hein. Je pousse la porte. Pas un bruit. La maison semble déserte. Pourtant, le sac d'Amel est posé sur la table d'appoint. Ils sont donc bien rentrés. J'ôte mon bandeau et me suspends sur un cintre dans le placard du hall. J'entends des rires. Bertrand donne le bain à la petite. La porte de la salle de bain est ouverte. Bertrand agenouillé près de la baignoire. Il ne m'a pas entendu. Il joue avec un canard et invente une histoire à grand renfort de coin-coin. Amel rit aux éclats. T'as passé une bonne journée? Et surtout une bonne après-midi? Pas trop dur, j'espère. La voix vibre dangereusement. Quoi que je réponde, il va éclater. C'est ça, un piège. Et ne rien répondre aurait les mêmes conséquences. Je lui dis que je n'ai pas vu l'heure passer, que j'étais distraite, que c'est super gentil d'avoir repris Amel à la crèche. Je lui tends la perche, mais tant pis. Autant que l'orage éclate tout de suite, puisqu'il est inévitable. Mais Bertrand contient toujours sa hargne, comme s'il la peaufinait en attendant le moment propice pour jeter toute sa bave empoisonnée. Il continue à faire flotter le canard, mais sans plus raconter d'histoire, juste un coin-coin encore de temps à autre. Je suis allé en ville, je voulais chercher un manteau plus léger pour la petite, mais je n'ai rien trouvé. Ma voix tremble. On pourrait presque dire que je bredouille, et je m'en veux terriblement. Je ne suis coupable de rien, pourquoi me comporter comme si j'avais commis une faute grave? Je n'ai pas oublié ma fille à la crèche, j'ai juste pris un peu de temps pour moi, pendant qu'Abel se trouvait en sécurité, avec Johanna, Bernadette, les puéricultrices du mardi. Tes années en ville, c'est bien, ma chérie. Tu t'es bien promenée? Tu as bu un bon café ou une bonne bière, peut-être? Tu as rencontré des gens si intéressants qui t'ont fait oublier même quand tu as une fille? Les digues ont lâché. Le dépit n'a pas été long. Bertrand ne me laisse pas le temps d'essayer de me justifier. De toute façon, ça ne servait à rien. J'ai fait des magasins de la butte de fer, et puis j'ai rencontré Julien. Tu sais, non, tu ne sais pas. C'est une amie du collège. Je n'avais plus vu depuis notre sortie. 10 ans l'année prochaine. Tu imagines? 10 ans! J'imagine. C'est fou ce que ça me fait rire. Ma pauvre. Mais tu es complètement débile. Tu crois vraiment que je vais gober de telles avéries? J'ai un cerveau. J'ai fait assez d'études et j'en ai marre que sa femme, que ma femme, se foute de moi.
0: Dans ce cahier, s'il n'a pas trouvé l'endroit où elle se trouve, Amel, il y a quand même des clés importantes. Qu'est-ce qu'il y a en fait? C'est quoi l'histoire de cette mère d'Amel?
3: La maman de Tamel. Donc, est une jeune femme, alors au moment où on la voit dans les carnets, c'est une jeune femme qui a épousé un bourgeois. On va dire qu'elle est d'origine, je vais dire, modeste, d'origine espagnole, par son papa. Elle vient de France, enfin bon, voilà, la famille est un peu partie à cause du franquisme, etc. Et donc, elle n'est pas acceptée ni par son mari, pourtant qui à la base en est amoureux, ni par la famille. Et donc c'est quelqu'un qui doit tout le temps se défendre, se justifier, trouver sa place, essayer de s'exprimer en sachant bien qu'on va la mépriser. Donc on retrouve un peu l'idée. Le rapport de classe. Oui. Mmh. Ouais. Mmh.
0: Ouais. Et donc à partir, on ne va pas déflorer cette histoire, mais à partir de ces carnets, à partir de toute une série d'indices, va se construire une espèce de polar, qui n'en est pas un, une quête en tout cas, où ils vont, lui et Mireille, partir en quête d'Amel. On en reparlera tout à l'heure.
3: Ouais. Disons qu'ils pensent que tout compte fait, elle n'est pas partie de son plein gré, quoi.
0: Donc, il y a des indices.
3: Oui, il pense qu'il y a
0: des indices. Le bonhomme a fait la chercher dans une belle voiture italienne. Elle l'a suivi un peu en somnambule. Les voisins ont observé. ben, il découvre des tas de choses petit à petit. On en revient à ces hommes tristes. À côté des deux personnages principaux, il y a donc deux personnages secondaires. La mère, qui n'apparaît pas réellement dans le roman, on en parle...
4: La mère de l'Indienne,
0: oui.
4: Ah, aussi, non ? Quand elle abandonne son fils en
0: non, non, non, elle n'apparaît pas dans le récit de cette nuit.
4: D'accord.
0: Elle est évoquée, mais elle n'apparaît pas réellement. Par contre, un autre personnage, lui, apparaît bel et bien. C'est le frère qui va être l'occasion d'un second théâtre, puisque le premier, ils partent avec l'idée qu'ils vont l'un et l'autre se trucider. Il y a ce quiproquo qui fait que lui croit qu'elle est enceinte, tout son monde bascule, il lui fait même comprendre qu'il va peut-être l'épouser, donc elle, son monde bascule aussi d'une certaine façon. Et puis arrive, bah, tu peux lire l'extrait numéro 4. Oui.
1: Contrairement aux autres enfants abandonnés qui peinaient à se souvenir de l'instant effondré où ils s'étaient retrouvés seuls, n'acceptant pas la réalité de leur abandon, ne pouvant encore le concevoir, lui, Juan, conservait gravé dans sa mémoire comme une brûlure toujours vive sur la peau la scène impensable où sa mère l'avait entraîné hors du village. Elle le tenait par la main, et des années après, il ressentait encore la terreur qu'il avait endurée ce jour-là, sa main empoisonnée dans la main de cette femme qui s'apprêtait à commettre un crime, une main calleuse, une main de travailleuse, blessée et blessante. L'enfant qu'il était alors avait pressenti le danger dans le spectacle de la nervosité maternelle. Il avait l'habitude de ne recevoir d'elle que des aboiements irrités, et si jeune qu'il fût, il avait deviné qu'il n'était pas le seul responsable de cette irritation, que la fureur de sa mère s'adressait au monde entier, et plus particulièrement au monde des hommes. Mais elle était sa mère, et il l'aimait, même s'il ne pouvait encore formuler cela. Il attendait avec impatience qu'elle revienne en fin de journée, qu'elle brise sa solitude, qu'elle s'interpose entre lui et sa sœur si méchante, qu'elle apaise la faim qui le taraudait par un épi de maïs grillé, ou un morceau de pain, elle le nourrissait, et il lui était attaché comme un chien à son maître, pressentant dans l'obscurité de sa conscience qu'elle pouvait tout sur lui. Alors, malgré les cris, les coups qui tombaient sur sa tête quand il avait commis ce qu'il ne fallait pas, et jamais, jamais, sa mère ne lui expliquait comment se conduire pour qu'elle devienne douce et aimante, malgré le mal, il éprouvait le besoin de cette femme. Il l'aimait, oui, il l'aimait. Aussi le jour où elle avait abandonné, il ne l'oublierait jamais, il conserverait la scène intacte jusqu'à sa mort, dans l'étendue de sa cruauté. Toujours, il reverrait sa mère l'entraîner, loin de leur village, vers la campagne, poussée par une furie malheureuse. Elle criait quelque chose, il ne comprenait pas ce qu'elle criait, mais il comprenait qu'elle s'adressait au diable en personne. Le prenant à témoin de cette pauvreté qui obligeait les pauvres à abandonner leurs enfants. Cela n'arrivait que dans les contes. Il sautillait pour accorder sa marche sur celle de sa mère qui semblait galoper. Elle s'était arrêtée comme un animal aux aguets, oui, elle s'était arrêtée, regardant autour d'elle, luttant contre une armée d'ennemis invisibles, puis soudain, froide, sauvage, elle avait ordonné à Juan de s'asseoir au pied d'un arbre. Elle-même s'était jetée à ses côtés, essoufflée, elle avait grondé, « Reposons-nous un instant !» Elle avait fermé les yeux, faisant semblant de dormir, et l'enfant, Juan, regardait éperdument sa mère, car il savait qu'elle faisait semblant. Il ne l'avait pas quitté des yeux, jusqu'au moment où lui-même, vaincu par tant d'émotions, avait sombré dans le sommeil. Et lorsqu'il s'était réveillé, c'était la nuit. La campagne était silencieuse et il était seul.
4: Merci. Mmh. Ah, ça, c'est le cœur du roman. Hein. C'est le cœur du roman. C'est... Mais ça va, vous tenez le coup, parce que ça fait longtemps qu'on parle.
1: Oui.
4: C'est le moment où le mal absolu se fait. La mère qui abandonne l'enfant en forêt. Et à partir de là, Il va devoir se débrouiller dans la vie. J'ai vécu en Colombie, au Mexique et ailleurs, en Équateur, et j'ai vu les enfants, los gamines, les enfants qui sont abandonnés par les mères, parce que les pères sont partis depuis longtemps, qui sont dans les rues et qui sont livrés à la violence de la rue et qui ne peuvent s'en sortir qu'en devenant eux-mêmes des petits criminels. Et j'ai cette vision personnelle d'enfants qui se droguent, hein, qui shootent avec de l'essence et qui sont dragués, bon voilà, une vie misérable. Ils ne peuvent s'en sortir que pour répondre à cette violence qui leur a été faite, de devenir eux-mêmes des criminels. Et la plupart, enfin je ne vais pas dire la plupart, mais c'est leur chemin. On ne s'en sort qu'en tuant ce qui a failli vous tuer. Alors on reste vivant. Et lui, Juan, a été maltraité par sa mère et maltraité par sa sœur, et il traite sa sœur du terme que vous pouvez imaginer. En espagnol, c'est pire. Quand on dit le mot en espagnol, je ne le dirai pas, mais c'est pire qu'en français. Ça sonne plus mal. C'est vraiment, qu'est-ce que tu as dit comme sottise, qu'est-ce que tu as dit?
1: Quoi? Je dis en français, c'est comment?
4: Putain, il faut tout dire, il faut tout expliquer. Et donc, il la traite de ce nom-là, et en plus, elle est complice de la trahison totale, puisqu'elle n'est pas avec son peuple, elle est avec le gringo. Elle est avec l'étranger. Alors, le gringo, c'est pour tous les Américains, mais même les Européens sont Américains pour les petits là. Et c'est, personnellement, c'est là qu'est ma fureur, c'est de voir ces groupes d'enfants, et sachant qu'ils vont devenir des criminels, et qu'ils vont couper des gorges, et qu'ils vont violer, qu'ils vont à leur tour faire ce qu'il y a de pire. Ça, c'est... Et donc, il est très très important, puisqu'il voit sa sœur qui est avec le gringo, et qu'il ne le supporte pas. Et comme c'est la fête des morts, et au Mexique, vous savez qu'on fait des pétards et des machins, c'est la fête... Il y a de la musique, surtout beaucoup de pétards. Il va s'occuper du gringo et de sa sœur. Voilà, j'arrête là.
0: Oui.
4: Voilà.
1: Ce qui est terrible quand même, c'est que c'est cette misère de l'enfant, c'est le prix de la coke à Bruxelles.
4: C'est le prix
1: de la cocaïne à Bruxelles.
4: Oui.
1: Voilà.
4: Oui, oui, notamment.
1: Voilà, enfin, je veux dire, Bruxelles, Berlin,
4: oui, Anvers, oui, Anvers, l'Europe, de oui, Anvers, oui, oui.
1: Et voilà. Et les enfants dans les mines au Congo, c'est
4: la même chose.
1: Les métaux lourds pour le reste.
4: Ils ne tiennent que comme
1: on sait tout.
4: Oui,
1: on
4: oui.
1: Sait
4: tout. Tout à fait.
1: C'est ça qui est terrible.
4: C'est insupportable. Ouais. Personnellement, ça me met dans un état.
1: Ouais.
4: Parce que tous ces mômes, je m'en suis un petit peu occupée quand j'étais en Colombie. Et au départ, ils sont mignons, ils sont là. Alors la voiture était garée devant la maison. Et puis, on sonnait à la porte. Il y avait un petit bout de chou qui était devant moi. Il disait. Tiens, j'ai vu que tu n'as plus d'essuie-glace à ta voiture. Ah bon? Et alors, ça tombe bien parce que moi j'en ai. C'était les miens, évidemment. Donc voilà. Donc, c'est... Mais ça, c'est le stade où ils sont mignons. Et ça va vite après. Ça va vite. Et alors, l'exécution de ceux qui ne sont pas comme eux à ce moment-là, c'est. C'est pas tendre, hein. C'est un peu comme dans le consulat de l'Arabie Saoudite pour certains, hein, en ce moment.
0: Juste une chose à propos de ce livre, c'est que chacun des deux protagonistes du couple étant porteurs du destin,
4: oui.
0: Ne vont pas échapper à leur destin. Elle, celui de Maria, lui, celui de l'empereur Maximilien.
4: Oui.
0: Donc, il y a une espèce de fatum là, dont ils ne peuvent pas sortir.
4: Très juste. C'est très juste. Merci.
0: Patrick.
5: Oui.
0: Tu vas peut-être lire.
5: Vas-y.
1: Si c'est ça, c'est toi. Avec plaisir, tu peux lire. Ah, bien. Mais je
0: te dis que l'extrait numéro 2, je te demande d'y réagir.
1: Pardon, excusez-moi.
5: Je vais lire et tu réagis.
1: Ah oui, avec plaisir. Mais je le dirai quand je l'écris à toi. Non, ça c'est celui de François. Vous permettez un instant. Voilà. Ne serais-je pas en train de transcrire de belles citations lyriques et mimétiques, figurant dans des contextes souvent fictifs, dans la bouche d'un personnage fictif lui aussi, qui mêle des propos réels au discours que j'aurais peut-être inventé. Je sais, je pose trop de questions, trop de points d'interrogation, parce que les rêves questionnent. Ce ne sont pas de belles histoires qui entrent en nous passivement. Ces rêves nous permettent d'aborder la vie avec de nombreuses problématiques et doutes, plutôt qu'avec des certitudes toutes faites, d'une pensée câblée et répétée mille fois. En se réveillant, Marceau Ivrea dit au jeune homme aux yeux troubles et aux cheveux mi-longs, cet essai poétique, partie intégrante des chroniques de Mapuetos, ressemble tant à une autobiographie de l'inconscient, sachant, avant même de commencer à vivre, que ces chroniques seraient mon flamboyant testament autobiographique.
0: Si on cherchait une clé, je crois pas que...
5: Tu voulais savoir si c'était Marceau Ivrea qui a écrit ça, ouais. Ou moi, c'est ça?
0: Voilà.
1: Non, c'est toi, parce que il est beau problématique. Un éditeur aurait dû couper. Évidemment.
0: Alors quoi?
1: Tout le monde fait des erreurs.
5: Oui, c'est moi, mais peut-être que c'est Marceau Ivrea aussi. En fait.
1: Ouais.
5: Parce qu'il y a aussi non seulement les périodes de rêve, mais aussi ces périodes d'extase poétique, ces périodes de... Quand j'écris, je ne sais plus très très bien où je suis. J'écris souvent avec de la musique dans les oreilles. Parfois des musiques avec des textes, parfois sans. Et c'est vrai que je me sens propulsé vers un monde onirique sans rêve, c'est-à-dire de rêve éveillé. Je pense que ça a été écrit à un moment comme ça. Toujours sans alcool et toujours sans cocaïne, et toujours sans... Et je suis tombé dedans quand j'étais tout petit, donc comme Patrice Smith.
1: Parce que tu pratiques dans l'entraînement aussi de l'acteur certaines méthodes, Kotowski, des étapes qui sont trop difficiles.
5: Oui, tout à fait.
1: On est dans un processus de ce type-là.
5: Oui, tout à fait. J'ai la sensation là d'être pris pour au jeu de mon propre personnage.
1: Écrivant.
5: Ouais. Oui. Oui. C'est étonnant que tu prennes cet extrait-là, ben ça m'a un peu...
1: Mais c'est
5: parce que je m'attendais pas.
1: C'est une petite clé aussi.
0: Oui,
1: je n'ai pas d'autre clé.
5: Tu écris avec de la musique, toi?
4: Mm-hmm.
5: Oui.
4: Non, silence.
5: Ah, silence.
4: Silence, solitude, porte fermée.
3: Moi, c'est compliqué. J'écris un peu partout. Mais oui, il y a parfois de la musique, il y a du football, il y a à la télé.
4: Incroyable.
3: Moi, je suis capable d'écrire en suivant un match de Ligue des Champions à certains moments. Mais. Mais non, parfois j'écoute de la musique, parfois pas. Ce qui m'arrive plutôt, c'est d'écrire, de m'arrêter, de prendre ma guitare, de jouer, de chanter un truc, de reposer ma guitare, de continuer à écrire, de reprendre ma guitare. Ça c'est souvent. J'ai joué la guitare à portée de main. Pourtant, je joue très mal, mais je m'amuse. Voilà. On dirait que quand je grappe des accords, automatiquement, il y a des choses qui reviennent. Alors, je me repose sur mon clavier, qui n'est jamais loin. Voilà. Mais je ne peux pas dire que j'écoute, comme j'entendais Adeline Dieudonné qui travaille sur du hard rock, là, du métal. Ouais. Mais je crois que je serais déconcentré. Ben, une bonne musique. Déjà, il y a des voitures.
5: Moi,
3: il y a des voitures qui passent. C'est...
5: Je mets un casque.
3: Ah non, je ne porte pas.
5: Mais c'est vrai qu'il y a des musiques qui déconcentrent et des musiques qui ne déconcentrent pas.
3: Les casques, même à l'armée, ça ne passait pas. Moi, non, je n'ai pas une tête à casque.
1: La classification que vous êtes en train de faire naître. C'est-à-dire qu'on pose souvent la même question, hein, parce qu'il n'est pas posé ici, évidemment. Vous avez sur du papier, un objectif avec métrique pour un ordinateur, c'est moins satisfaisant, etc. Mais en fait, la réalité, ça serait de faire des catégories pérennes, sans s'en occuper. Des textes écrits dans le silence, dans un léger bruit, un peu distant, la musique, c'est quelque chose qui surgit à l'instant et qui aurait des niveaux dans la littérature, comme les abysses ou le bruissement de la mer, tu vois. C'est très beau.
5: J'ai connu un écrivain qui écrivait qu'en écoutant Richard Lederman.
1: Ah oui.
5: Je m'as toujours fait rire. Mais
1: tu écrivais quoi? Un effet de répulsion.
5: Je ne parlerai pas de.
6: Je ne donnerai pas son nom.
1: Un effet de répulsion.
6: Moi, je ne pourrais pas écrire avec Lederman. Je ne sais pas. Oui, ça l'apaisait, probablement, je ne sais pas. Ouais. Voilà.
1: C'est magnifique. Une
0: toute dernière phrase, Patrick, puisqu'on parle d'amour piège. Hier, en plein cœur d'une lune à peine voilée, je m'étais trouvé particulièrement ridicule, insupportable. Je trouvais que l'amour était ridicule, que l'amour faisait dire des concepts grotesques. Et là, aujourd'hui, je me dis qu'il fallait assumer tout en soi, ne rien cacher aux autres ni à soi-même, ne rien désavouer. L'amour est ridicule, outre le fait d'être un piège.
6: Je pense que l'amour peut être ridicule, oui, et ça dépend. Je voulais tout à l'heure parler de l'amour, effectivement, parce que je pense qu'on est tous beaucoup à la recherche de l'amour, en se considérant comme incomplet et qu'on cherche une moitié, un quart, un trois quarts de nous, quelque chose qui pourrait combler nos manques de quelque chose, nos manques. Et je reste persuadé, par contre, que ce qu'il faut faire, c'est d'abord s'aimer soi-même et l'amour de soi est le plus important, en fait, dans le. Et il y a moins de pièges quand on commence à s'aimer. C'est quand on part à la chasse de l'amour vers l'autre que les pièges sont nombreux, me semble-t-il. Et c'est ce que dit aussi à un moment donné Marceau Ivrea. Alors, ridicule, oui, je pense qu'il y a des amours ridicules, oui. Oui, oui. Et puis il y a parfois la sensation d'être ridicule quand on aime, oui, effectivement. C'est après, en se réveillant de cet amour, puisque l'amour peut aussi être un rêve, qu'on se rend compte que voilà, qu'on était bien, bien con et bien fou.
0: Claude, ils partent en quête de cet amour qui, elle, est vraiment piégée par une forme qui n'est pas un véritable amour, mais qui est aussi une fascination, qui est
5: une dépendance.
0: Ouais. Tu lis le dernier extrait, hein, pour vous réveiller tous, bien vous réveiller, avoir la faim. La lecture 4 de Claude Demey.
1: Pareil au premier soir, amène à le sentiment que rien n'est arrivé depuis. Je te présente Roberto et Julia, mes invités, venus spécialement pour fêter ton retour chez toi. S'avance un homme aux longs cheveux sombres, reliée par un nœud rouge, habillée d'un pantalon de cuir noir et d'une chemise blanche, ouverte sur une poitrine glabre, et une femme petite et ronde, dans une robe en mousseline transparente. Tous deux portent un masque, leur bouche n'en semble que plus présente. Bonsoir, Amel. Nous sommes heureux de ta présence. Ils effleurent ses épaules, la femme porte une belle bague en argent à l'annulaire. Amel sent le souffle de Bertilise dans son cou, une chaleur qui court sous ses cheveux et descend jusqu'à son ventre. Elle n'a plus une envie de se défaire de ses vêtements et offrir son corps à toutes les caresses, des mains, des langues, des sexes. Mais Élie aime étirer l'instant jusqu'à le rendre plus tendu qu'une corde de violon. Il a ouvert une bouteille de champagne et rempli des flûtants verts rosés. Dans sa villa, il t'adore à créer un climat à la mesure de ses fantasmes, si ce n'est de sa folie. Il a mis le temps avant de pouvoir régner sur le clinique suffisamment isolé pour minimiser les risques d'indiscrétion. Auprès, il a trouvé les paramètres qu'il cherchait. Et personne ne se risque à discuter sa puissance. Il lui suffit de bien séparer le travail à la clinique et la vie à la villa. Et surtout de bien choisir ceux qui franchissent la ville. Tout le monde s'est installé sur les canapés. Les flammes des bougies alignent des ombres sur les murs. Le champagne élève lentement la température des corps. Bientôt, tous sont trop chauds, surtout les femmes, pourtant presque nues sous leurs robes. Bertolet est la première à laisser tomber des bretelles, dévoilant sa belle poitrine et sa carnation de blonde nordique. La petite Julia s'empresse de l'imiter en étant sa robe transparente. Les hommes regardent sans esquisser le moindre geste, leurs yeux brillent dans la pénombre. Amel pose son verre sur la table basse. Son corps brûle. Elle doit le mettre à nu, le dépouiller de toute entrave. Elle se lève et se dirige vers le fauteuil qui forme, qui ferme le U avec les canapés. Elle a toujours son verre à la main. Ses yeux ne quittent pas Amel qui se tient debout devant lui. Elle n'a pas besoin de bouger, il lui suffit d'attendre. Bertone va arriver, Amel la sent derrière elle, très vite la robe tombe à ses pieds, elle est nue devant Élie et elle sent la poitrine de Bertone, ses tétons durcis, lui caresser le dos. Cette fois c'est parti, la valse des mains va durer jusqu'à l'aube. Tu ne grattais pas ta guitare ce soir. Pardon.
3: Tout bouquin est pas comme ça, il y a 300 pages.
1: Pardon.
3: Il n'y en a pas quand même deux. On est où? On est dans une clinique dans une région du centre de la France, hein, dans une Nouvelle. Et donc, une clinique qui est administrée par le fameux Élie Dottoré, hein, Élie Berger, et qui est... Bon, une sorte de gourou en même temps, qui est un excellent docteur, psychiatre, etc., et qui a vu arriver Amel à la fin de son adolescence. Hein, donc voilà, on va parler de quel parcours. Via les carnets de sa maman, on apprend un tas de choses. Et donc elle s'est retrouvée dans cette clinique où il y avait un autre docteur qui a pris sa retraite, et donc est arrivé le fameux Dottoré. Et donc là, oui, il a une emprise sur elle, mais c'est parce qu'il est aussi un peu fou quelque part. Donc il a une villa à côté, un peu isolée, dans le fond du parc, par rapport à la clinique, qui est une clinique tout à fait normale. Et là, il y a quand même des gens dont il se sert. Hein, donc dans les patients, dans les patientes surtout, il y a quelques-unes qui sont initiées à...
0: Un pervers manipulateur.
3: Voilà, oui, voilà, pervers narcissique. Voilà, ouais, voilà, c'est ça. Voilà.
0: Ouais. On ne va pas dévoiler, on ne va pas dire si pervers va arracher Amel au griffe du docteur, ni ce qu'elle deviendra, ni s'ils seront heureux, et s'ils auront beaucoup d'enfants. Est-ce qu'il y a une question de la part de l'assistance à l'un ou l'une de nos auteurs, auteuses, autrices, autistes ou...
3: Autistes.
6: Tout allait bien jusqu'à maintenant.
4: Oui.
6: C'est très dénotiste.
0: Une question entre vous.
6: Moi, je voulais
5: Je veux d'abord te remercier de l'invitation. Je pense que c'est important parce que voilà. Je connais Claude que depuis quelques mois. On se croise. Voilà. Mais par contre, je connais Françoise depuis très très longtemps. Et pour moi, c'était une des écrivains les plus importants dans ma vie. Je tenais à le dire. Voilà. Parce que Madame Rimbaud est un des plus grands livres, je pense. Voilà. Et je voulais le dire, merci pour ça.
1: C'est vrai.
4: Merci. Merci.
0: Y a-t-il un ou une candidat viseur, viseuse ce soir?
1: Je ne sais pas, non.
0: Carrément la soirée.
1: Peut-être une réflexion quand même sur eux.
0: Oui, je t'en prie.
1: Merci. Je suis étonné, comme aux 20 ans avancés dans le 21e siècle, les films, je dirais européens, la littérature européenne, utilisent, vous savez, je ne vais pas parler de clichés en termes de groupe d'événements, mais je dirais des situations, des topoïs, des situations emblématiques. Bon. Dans un film français, il y a 5 minutes de campagne, il y a un appartement de la classe moyenne, il y a 30 ans c'était DS, il y a 40 ans c'était des deux chevaux, maintenant c'est une voiture. Mais c'est globalement un certain nombre de plans nécessaires pour la reconnaissance. Si vous me trouvez un seul film qui parle de gens en dehors de caricature de la reine, mais qui parle de gens qui sont plus ou moins médiocres, parce que comme nous, ils cherchent, mais ils ne trouvent pas nécessairement. Eh bien, vous me faites signe, hein, il y en a quelques-uns, mais 10 sur 10. Et je suis étonné dans la littérature quand on réutilise aussi des situations, tout ça, qui sont récurrentes, qui reviennent régulièrement. Comme si c'était une démarche de notre littérature européenne. Il y a des questions sur l'amour. Il y a des rapports sur la lutte des classes, mais on s'en contente très bien. Surtout la lutte des classes, hein, c'est la classe de la lutte, comme disaient d'autres. Hein. Je ne parle pas des autres, je parle de nous. Je suis quand même un peu lucide. Je vois quand même que nous avons une littérature de plus en plus de l'entertainment, où on met des pervers narcissiques. Ce n'est pas celui-là qui parle. Hein. Ça, on peut parler des curés des morts aussi. Hein. Mm-hmm. Mais c'est cela que j'entends. Mais on a comme ça des mots, des mots-clés qu'il faut utiliser. Je suis très étonné, comme nous utilisons encore, et toujours, et pour très longtemps, je crois encore, des images qui ont un à deux siècles. Mm-hmm. Un à deux siècles. Parce que la voiture à cheval, quand tu retires un petit peu... Si, tu vois, par exemple, ce sont des romans que j'ai découverts. Hein, je ne mange jamais quand on parle de littérature. D'autres sujets, oui, mais pas de littérature. C'est trop grave et idiot. Et dans la plupart des romans contemporains, je suis très peu surpris par les situations, mais très fort par une sorte de désespoir d'intérêt de la vie. Il y a très peu de nouvelles situations. Tu connais Kinshasa. Ces petits gamins dont on parle, ils sont là. Mais ils sont à Bucarest. Mm-hmm. Ils sont dans toutes les villes européennes. Mm-hmm. Et donc il suffit qu'on change un peu la température, un peu quelques mots de vie, etc. Et il y a notre besoin de consolation est impossible.
4: Bien sûr.
1: On est là-dedans. Et c'est ça qui me bouleverse très souvent en lisant toujours les livres contemporains, c'est qu'on prend l'auberge du XVIIIe siècle, je dirais, et on la modifie, et ça devient, tu vois, un autre hôtel. Mais il y a toujours la mort rouge. Mmh. Il y a toujours un profond désenchantement européen. Et ça me semble de plus en plus évident dans le livre, ceux qui paraissent, ceux qu'on ne lit pas, ceux qu'on découvre, etc. C'est une sorte de terrible désenchantement européen. Peut-être parce que ça fait plus longtemps que nous savons. Mmh. La tragédie. Voilà. Et maintenant, ce qui est très intéressant, c'est que les professeurs vont devoir apprendre dans les 10-20 prochaines années, les je ne sais pas, Shoah, par exemple, sans plus aucun témoin sur le livre. vraie question. Mmh. Il se pose, il en parlait, évidemment. Il dit comment on parle de la fiction, évidemment. C'est pour ça qu'il y a autant de films sur la guerre de 14 puisqu'ils sont tous morts.
7: Je pense que les gens
1: européens comprennent leurs effets du monde.
7: Non, mais ce que je veux dire, c'est qu'au niveau de la forme, je parlais des
1: Ah oui, d'accord, au niveau de la forme.
7: Non, pas de. Enfin, des archétypes, comme tu dis.
1: Ouais.
7: Si on prenait d'autres, ce serait
1: Il bouffe du cinéma des livres tout le temps, en plus, c'est vrai.
7: Je veux dire, moi j'entends dans d'autres lieux des autres archétypes, mais qui ne sont pas entendus nécessairement.
1: Tu veux bien nommer en gros quand tu parles de livres. On parle de littérature ici. Hein.
7: Et ben, c'est ce que tu dis. Mais tu dis que chaque fois on retrouve les mêmes situations.
1: Oui.
7: On peut déplacer comme ça les situations l'un l'autre.
1: Oui.
7: Mais je veux dire, c'est pas ce que tu n'entends que ce
1: que tu parles. Pas du tout. Je te demande que tu me nommes d'autres films ou d'autres situations, c'est ça que je demande. Tu dis j'entends par ailleurs. Mais où ? Dans quoi ? Je ne parle pas des gens qui passent dans la rue, là. Je parle bien de la représentation du Québec, là. Qu'est-ce qu'il y a ?
4: Et bien justement, à ce moment-là, ce qui intervient, c'est le style, c'est l'écriture. Et ça, c'est différent quand même. On n'écrit plus aujourd'hui comme on écrivait au XIXe siècle. Donc c'est vraiment c'est le style qui marque la littérature d'aujourd'hui,
1: non,
4: évidemment.
1: Je pense pas que c'est le style, c'est l'écriture qui se marque. C'est pas le style. C'est d'abord le style et l'écriture, c'est autre chose. C'est-à-dire qu'il y a une position politique intrinsèque, sans parler politique, hein. Quand j'entends les combats de qui est comme des petites filles, je ne dis pas parler politique, c'est une sorte d'humanité de Grégoire, hein, évidemment, de qui est comme qui est là, à nos pieds, quoi. Mais quand j'entends François évoquer ça, tu penses à d'autres représentations artistiques.
7: Par exemple, si on prend par exemple des textes qui partent d'une tradition orale,
1: Raconte les contes des autres, c'est pas les leurs.
7: C'est pas ça.
1: Eh bien alors, j'ai entendu, on parlait de l'expression.
7: Non, parce que tu ne veux pas.
1: Mais moi, je veux bien entendre, mais je n'entends pas d'autres points. Voilà, ce que je veux dire, c'est qu'on parle de littérature, en disant que c'est du style, alors qu'il s'agit d'autre chose. Et que la littérature, c'est pas une question de style nécessairement, c'est une question de profond engagement par rapport au supportable ou à la supportable. Et qu'aujourd'hui, nous sommes passés dans la discussion du style ou pas du style. Et que ça n'est pas d'il y a un siècle, ça. Et ça, je suis très effaré par ça. Effaré, il suffit de lire l'absence de critique. Aujourd'hui, l'absence de critique. Alors, tout ce qu'on peut dire un peu, c'est de la justice, c'est de la lyrique, etc. Mais c'est la question, effectivement, et puis on change de sujet. On est dans des répétitions de représentations avec un sentiment profond de littérature américaine, mais pas du tout comme ça. Il y a la littérature de l'Amérique latine. Mais pas du tout comme ça.
0: Je ne sais pas si on a
1: la littérature de l'Est. La littérature de l'Est, qu'est-ce qu'elle fait par pardon. Quand le mur est tombé, comme disaient tous les témoins, disaient tout ce qui lui a passé est passé. Les grands écrivains de l'Est, Peter Stein et compagnie, c'est les années 80. Donc il y a quelque chose qui s'est énormisé. Ils ont tous dit, on a perdu nos éditeurs, on a perdu nos réalisateurs, on a perdu nos théâtres, et la porte de culture est arrivée, et la taille de culture. Ouais, je dis, voilà.
0: Enfin, les écrivains de Croatie, Bosnie, par exemple.
1: Ce ne sont pas les mêmes.
0: Par rapport à nous. Ouais. Je veux dire, ils ont eu des très grands écrivains, et aujourd'hui, ils reproduisent le schéma américain, le schéma...
1: Mais c'est de ça que je parlais. C'est évident, c'est de ça que je parlais.
0: Je suis encore allé voir à la fin du livre de Francfort, essayer de trouver éventuellement des textes novateurs pour les traduire en français. Je n'ai trouvé que le truc.
1: Oui, voilà.
0: Très décevant.
1: Voilà.
0: C'est très décevant.
1: Ouais. Voilà. Alors, écoutez, j'ai trois livres qui sont de magnifiques. Merci beaucoup.
8: Et merci.
4: Avec la belle voix.
1: Mais c'est vraiment important. C'est important, c'est de savoir pour voir en fait.
4: Voilà.
1: Et je sais encore la question. Je sais, je m'entends. Je suis très bien. C'est trop facile.
4: Bah, dis donc. Bonjour. niveau de l'endurance. Faut pas faire de dédicaces entre nous, ça va.

0: pour vous. 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

Alors là, ça va vous étonner, mais Lise Gauthier n'a pas chanté que le chaland qui passe. Elle a aussi chanté un truc comme ce qu'on vient d'entendre. Deux escargots s'en vont à l'enterrement. Jacques Prévert et Joseph Cosma. Ici, l'orchestre était sous la direction de Marcel Carivan et c'était enregistré en 1941. C'est quelque part dans les collections de EMI France. Lise Gauthier, donc, et avant ça, il y avait les frères Jacques, également dans une chanson de Jacques Prévert et Joseph Cosma, Le gardien du phare aime beaucoup trop les oiseaux. Une chanson dont le titre est presque plus longtemps que la longueur des secondes, enfin bon. Au piano, il y avait Pierre Philippe, et là, ça date des années 50, 1957. Il y a eu, à cette époque-là, pas mal de groupes qui ont joué sur cet aspect-là, les quatre barbus, les frères Jacques, etc.

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Alors, après les trois Horaces et la Java martienne, nous avions les Charlots et Malédiction des Ballets, enregistrés en 1969. Et là, c'est la collaboration de Boris Vian et Jimmy Walter. Alors, les Charlots, on est peut-être étonné de s'apercevoir, parce que c'est un groupe comique, mais qui a fait parfois dans la gaudriole. Mais c'est vrai que Boris Vian a été chanté, bien sûr, par plein de gens, par Boris Vian. Par Maurice Chevalier aussi, et puis par Coluche, par exemple. Et pourquoi pas par les Charlots. Et aussi par Michel Arnaud, que nous venons d'écouter dans Ne vous mariez pas les filles, accompagné par Paul Piau et son orchestre en 1964, à une époque donc où Michel Arnaud n'était déjà plus une petite jeune qui débute, puisqu'elle était née à Toulon en 1919 sous le nom de Micheline Carré. Alors, elle arrive à la chanson d'une manière très bizarre, puisqu'elle est fille d'officier de marine, donc les mares de Toulon. Elle fréquente des pensionnats religieux. Après un passage par Cherbourg, elle arrive à Paris pour y faire ses études. Du solide, le droit, Sciences Po, de certificat de licence de philosophie, etc. Et pour passer le temps, entre deux cours, je suppose, elle fréquente les cabarets, qui s'appelle à l'époque Le Tabou, La Rose Rouge, etc. Et elle y découvre, par exemple, Léo Ferré. À partir de 1952, elle va elle-même chanter et elle se fera connaître avec un répertoire qui comprend des chansons dont on dit qu'il s'agit des textes de qualité. Léo Ferré, Guy Béard, Serge Gainsbourg, Boris Vian. Et c'était ici Boris Vian, donc avec Ne vous mariez pas les filles que nous interprétait Michel Arnaud. Plus proche de nous, dans le temps, une autre interprète de, entre autres, Boris Vian, Annick Cizarouk. Et alors, je vous propose La Valse Jaune. Et tenez-vous bien, Boris Vian, ici, une collaboration avec Marguerite Monod, qui, comme vous le savez, a surtout écrit pour Edith Piaf. La Valse Jaune, Annick Cizarouk.

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0: Alors, il y avait d'abord Nicole Croisil qui nous chantait « Dis, quand reviendras-tu ?» et ensuite Marie-Paul Bell avec Drouot. Alors, Drouot, extrait d'un album consacré par Marie-Paul Bell aux chansons de Barbara. Marie-Paul Bell chante Barbara, c'est sorti il y a quelques années déjà, mais pas si longtemps. De même que l'enregistrement de Nicole Croisil datait de la fin des années 90. Barbara, de son vrai nom Monique Cerf, née à Paris en 1930 et morte en 1997, s'était fait connaître à Paris après des débuts difficiles, non seulement à Paris, mais aussi à Bruxelles. Et en 1954, un de ses amis l'avait enregistré lors d'un concert, disons presque un concert privé, un concert qu'elle avait fait à l'occasion d'un récital dans l'atelier du peintre Marcel Astier. Jacques Vinquier, qui était un ami de Barbara, était élève de Marcel Astier et donc à l'aide d'un petit magnétoscope, il avait enregistré quelques morceaux, dont celui que nous allons écouter et qui s'appelle évidemment Bien sûr.
1: Christiane Verger et cette fois Gaston Ricot, l'histoire d'un petit bonhomme, un drôle de petit bonhomme d'ailleurs. Évidemment, bien sûr.

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Alors, il y avait Barbara, enregistrée à Bruxelles en 1954, à l'atelier du peintre Marcel Astier. Alors, ça n'a pas la qualité, évidemment, des enregistrements d'aujourd'hui. Par contre, pour un enregistrement ancien, le Patachou, là, qui nous chantait Bal chez Temporel, c'était pas trop mauvais. Bal chez Temporel, une chanson de Guy Béard. Alors, Patachou avait son propre cabaret à Paris et elle a été une des premières interprètes de Guy Béard. Guy Béard, né au Caire, en Égypte, évidemment, en 1930, et qui commence en étant ingénieur des ponts et chaussées, mais il écrit des pièces de théâtre et aussi des chansons. Alors, on l'encourage à chanter ses propres chansons et, comme je vous l'ai dit, Patachou n'a pas hésité à lui prendre cette chanson « Bal chez Temporel ». Et ensuite, ce seront Juliette Gréco et Zizi Jeanmaire qui chanteront « Qu'on est bien ». Et ici, c'était en fait Alice Donna qui nous chantait cette chanson dans un enregistrement de 1997. Et puis, le monde de la chanson et des cabarets à Paris étant assez petit, eh bien, les chansons de Guy Béard arrivent aux oreilles d'un monsieur qui a poussé pas mal de chanteurs à cette époque-là, à savoir Jacques Canetti, qui, comme il fera avec Brel, le pousse sur la scène des Trois Baudets. Et à partir de ce moment-là, eh bien, il y aura des enregistrements, il y aura des concerts, etc. Et un grand prix du disque en 1958 avec L'eau vive. Alors, chez Guy Béard, il y a à la fois un côté assez étonnant, assez non conventionnel, même peut-être un peu dandy, puis aussi des références au passé et à certaines chansons folkloriques. L'eau vive, au fond, est devenue quelque part une chanson que certains pourraient croire sortie de la tradition et du folklore français. Pourtant, Guy Béard lui-même a arrangé des chansons issues du folklore et il y a consacré au moins 2-33 tours. Il a également chanté des chansons qui dataient, qui étaient plus récentes, qui dataient par exemple de la Belle Époque. J'ai oublié quand même de vous dire, quand j'ai désannoncé Bal chez Temporel, là, chanté par Patachou, que l'accordéoniste qui accompagnait Patachou, c'était Jos Baseli et son orchestre. Et si ce nom vous dit quelque chose de Jos Baseli, c'est peut-être que vous l'avez aussi entendu comme accompagnement d'autres chanteurs, dont Renaud. Alors voilà, ce que je vous propose, c'est d'écouter Guy Béard dans un extrait du deuxième album qu'il avait consacré aux vieilles chansons françaises, et ça s'appelait « Les nouvelles très vieilles chansons de France ». Il y a la « Le joli vent », « À la claire fontaine »,« Je me suis engagé », il y a la chanson de Mandrin, et aussi celle qu'on va écouter « Comme les autres font », une chanson qui a un sous-titre « Ô ma mère ». Guy Béard.

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d'une série de musiciens autour de la chanteuse Micheline Van Houten. Micheline Van Houten, c'est une chanteuse flamande qui rend hommage ici à Brel et qui a consacré en fait plusieurs albums à Jacques Brel. Elle reprend ses morceaux et elle tourne avec ce récital de chansons de Brel. Il y a aussi des vidéos, etc. Donc on peut trouver plusieurs versions éventuelles de ces morceaux. Alors, un autre chanteur flamand, connu, très connu même dans certains milieux, qui a chanté Jacques Brel, comme il a chanté Jacques Dutronc ou Adamo, il s'agit d'Arnaud. Et parmi les chansons en français qu'Arnaud a chantées, il y a « Voir un ami pleurer ».

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Eh bien, après Arnaud et sa version assez personnelle de voir un ami pleurer, qui était sur l'album, le dernier album, Les Marquises, le dernier album de Brel, une chanson plus ancienne, puisqu'elle date de 1959, La Valse à mille temps, mais c'est une des chansons de Brel peut-être la plus difficile à chanter. C'est vraiment une chanson souvent utilisée dans des concours de chant, pour voir si les gens arrivent à tenir le coup jusqu'au bout de la chanson. Ça commence lentement et puis ça accélère. C'est assez remarquable. Ici, Yves Duteil nous la chantait en 1997. Et en fait, en 1997, les éditions Atlas ont fait un panorama année par année des chansons qui étaient sorties en France et ont demandé à des gens comme Yves Duteil, Jean-Jacques Debout, Hugo Frey, Salvador Adamo, Régine, Alice Donna, etc., etc., de chanter des chansons d'autres qu'eux-mêmes. Et ça donne des résultats comme ce qu'on vient d'entendre. Donc, La Valse à mille temps par Yves Duteil. Si on écoutait Brel par Brel, et je vous propose une chanson qui est rarement programmée, Mon enfance, c'est une chanson qui date de 1967, et ici, Jacques Brel est accompagné par l'orchestre sous la direction de François Robert.

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Voilà, il y a bien longtemps déjà que Charles Trenet se faisait chanter par d'autres, comme Maurice Chevalier, qu'on écoutait dans « Il y a de la joie ». Et puis, Charles Trenet, ben, on le retrouve encore régulièrement dans des interprétations beaucoup plus actuelles, comme par exemple ce qu'on vient d'écouter. Là, c'était Jacques Higelin, enregistré au Trianon, à Paris, en mars 2005, avec une chanson, j'ai bien écouté les paroles, qui est premièrement une chanson vraiment de, comment dirais-je, de concours pour pouvoir débiter débit de lait, débit de l'eau, etc. Et au fond, un contenu assez surréaliste. D'ailleurs, Charles Trenet avait été, à son époque, avant la Première Guerre mondiale en tout cas, en contact avec André Breton et ses amis. D'ailleurs, il en fut de même à une certaine époque avec Léo Ferré. Alors voilà, débit de lait, débit de l'eau, pour les chansons, il y a de la joie aussi pour les chansons assez comiques, assez joyeuses, et puis, il a aussi écrit des chansons plus douces, plus tendres, comme Vous qui passez sans me voir, et là je vous propose une interprétation de Louis Chédid, réalisée en 2008 lors d'un concert de solidarité pour les enfants atteints du sida, dans le cadre de l'association française Solancy. Vous qui passez sans me voir, Charles Trenet par Louis Chédid.

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Voilà, c'était Charles le Traîner en 1941 avec Swing Troubadour. Avant ça, Louis Chédid et Vous qui passez sans me voir. Dans la même veine que Vous qui passez sans me voir, que reste-t-il de nos amours? Autre grand succès de Charles Trenet, qui nous est interprété ici par Pascal Sevran. Alors Pascal Sevran, il a une connotation tout à fait kitsch, et moi j'estime qu'à bien les écouter, il y a certaines des chansons qu'il a interprétées qui méritent vraiment d'être écoutées attentivement. Pascal Sevran.

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Alors l'habitude, c'était Françoise Hardy, extrait de son message personnel, de son album Message personnel, sur lequel on trouve des chansons de Michel Berger, de Serge Gainsbourg, Jean-Claude Vanier, et puis aussi Georges Moustaki. Il me semble même avoir entendu la voix de Georges Moustaki en cette sorte de duo, mais ce n'est pas indiqué sur le disque. Et puis là, Serge Reggiani avec une autre chanson de Georges Moustaki, à savoir Ma solitude. Georges Moustaki a bien sûr aussi enregistré lui-même des chansons, comme en 1970 à Bobino, pour ce concert qui a fait l'objet de l'album Le temps de vivre, dont je vous ai tiré dire qu'il faudra mourir un jour. Georges Moustaki.

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Georges Moustaki, né à Alexandrie en 1934 sous le nom de Joseph Moustachi. Alors, Joseph, c'est aussi le nom d'une chanson de Georges Moustaki qui nous est interprétée ici par Jean-Jacques Debout.

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0: tous les scientifiques, essaient d'établir des lois, c'est-à-dire des régularités, des manières d'être régulières et d'en définir les principes. Pourquoi les gens ne font pas n'importe quoi? Pourquoi ils font ce qu'ils font? Pourquoi, par exemple, les fils de professeurs réussissent mieux à l'école que les fils d'ouvriers? Alors, c'est pas pourquoi, ça veut pas dire, ça veut dire essentiellement comment ça se fait que, voilà. Comment ça se fait que ça se passe comme ça, voilà. Comment ça se fait que ça se passe comme ça dans le monde social et pas autrement.
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0: De rechef, je vous dis que maintenant, comme naguère, quand quelquefois, souvent, toujours, subito, parfois, enfin, désormais, c'est-à-dire, dorénavant, jusque-à désormais, il est clair qu'auparavant, je vous dirai que séant et assurément, il n'est aucunement question de dire probablement, ou sans doute. Notez que, éperdument, congrûment, assidûment, continuement, crûment, goulûment ou incongrûment, cela revient au même, assez confusément d'ailleurs, mais énormément. Et puis ce n'est pas impunément que présentement, d'une façon véhémente, j'affirme que c'est quasiment pareil.
1: Oh. Ah, vraiment, quelle analyse!
2: Mais vous n'avez pas parlé de l'action ponctuelle.
3: Et quelle est votre stratégie par rapport à votre objectif? Et le structurant? Et le structural?
2: Et votre visée fondamentale?
4: Elle est très fondamentale, la visée, oui.
3: Et la recherche-action?
4: Oui, bien sûr. Ça prendrait une autre conférence. C'est sûr. Merci.

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Nos communiqués colombophiles. On nous prie en haut lieu de diffuser l'avis suivant. Le Saint-Esprit descendra sur les chrétiens des Cossines demain à 7 heures. Les convoyeurs attendent. Le Saint-Esprit descendra sur les chrétiens de Nast et de Soigny demain vers 9 heures. Toute paroisse qui désirerait recevoir le Saint-Esprit dans les prochains jours serait priée de s'en référer en haut lieu. Adressez votre courrier à Saint-Esprit Service, 18 Place Jeanne Flaget, Bruxelles. Les conditions pour recevoir le Saint-Esprit sont les suivantes. Il ne doit pas y avoir de champ d'aviation dans un rayon de 5 km, à moins que toute activité soit suspendue sur le champ d'aviation susdit. Les curés doivent préparer avec minutie des langues en matière inflammable et les maintenir sur les têtes des chrétiens en attente. Toute église devra être munie d'un extincteur, le Saint-Esprit ne mesurant pas ses effets.

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Les ritournelles d'enfants se mêlent au rythme des vagues de sous la brise libératrice de nouveaux matins. Cette jeunesse, munie de regards confiants, a tourné la page sur un passé distant. Enfin, c'est le présage d'un certain dérangement. D'un grand dérangement.

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0: Minuit, voici l'heure du crime. Sortant d'une chambre voisine, un homme surgit dans le noir. Il ôte ses souliers, s'approche de l'armoire sur la pointe des pieds et saisit un couteau dont l'acier lui bien aiguisé, puis, masquant ses yeux de fouine avec un pan de son manteau, il pénètre dans la cuisine et, d'un seul coup comme un bourreau, avant que ne crie la victime, ouvre le cœur d'un artichaut.
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0: Lizzie présente. Sauvez-moi, de Jacques Expert. Lu par Florian Wormser. Murmure Pontchartrain. Et apportez-moi rapidement un café, Rachel. Je suis en manque. C'est son troisième de la matinée, alors qu'il est à peine 10 heures. Rachel laisse la porte entrouverte. Elle tend l'oreille. Thomas est un solitaire, Philippe. On ne lui connaît aucun contact. Je me demande comment il a pu établir des relations avec l'extérieur. Il y a un long silence. Elle écoute son enquêteur envoyé à Clairvaux. Ok, mais ne t'emballe pas, inspecteur. Tant qu'on n'a rien d'autre que les impressions d'un vieux gardien, on ne va pas aller loin. Nouveau silence. C'est sûr, il n'est pas clair. Et il préparait sa sortie. C'est là qu'il faut chercher. Continue comme ça, c'est du bon boulot. Après, tu iras à Ensisheim. Tu vas trouver, l'encourage-t-elle. En tout cas, ce gardien a raison sur un point au moins. Thomas a berné tout le monde. Puis elle raccroche. Rachel, venez voir s'il vous plaît. Debout face à sa patronne qui porte la tasse à ses lèvres fines qu'elle ne souligne jamais de rouge à lèvres, Rachel est toujours impressionnée, un peu intimidée. Elle s'appuie au dossier de la chaise. Son regard s'échappe un instant vers le portrait du directeur de la PJ, posé sur le bureau de la divisionnaire, perdu au milieu des dossiers. Elle se souvient du commentaire de sa chef, quand elle avait enlevé celui du précédent, son ancien patron, André Facetta, et l'avait posé par terre dans le couloir.
1: Encore un qu'on ne regrettera pas. Eux, ils s'en vont, et nous on reste. Dans la merde, jusqu'au cou.
0: Les gars avaient rigolé quand elle avait plaisanté.
1: Qui sait? Peut-être qu'un de ces jours, c'est moi qu'on mettra sur ce bureau.
0: Plaisantait-elle vraiment? À l'écart, Dupuis avait murmuré pour les copains.
2: Elle s'y voit déjà, la pompon, l'air de rien.
0: Le cadre était resté plusieurs jours, ainsi abandonné.
1: Il est toujours là, celui-là? Allez me mettre ça à la poubelle, Rachel.
0: Avait-elle ordonné d'un ton désinvolte. Rachel avait obéi sans un mot.
1: Alors qu'est-ce que vous pensez de tout ça?
0: Demande Sophie Pontchartrain en relevant les yeux sur son assistante et en finissant d'un trait le reste de café tiède.
3: De quoi, madame?
1: De ce que vous venez d'entendre. Si vous croyez que je ne m'aperçois pas quand vous laissez la porte ouverte, Rachel, vous êtes une petite curieuse. Alors, qu'en pensez-vous?
0: Rachel renonce à se défendre.
3: J'en pense comme vous. Nicolas Thomas agit avec un complice. Il avait des contacts avec quelqu'un de l'extérieur tout le temps où il a été incarcéré. Ça explique qu'il ait pu échapper à tous les contrôles dans les gares et au départ des autocars. Il y a quelqu'un qui le trimballe. Et maintenant, il se plante grâce à son aide.
1: Je le crois aussi.
3: Continuez, Rachel,
0: encourage Pontchartrain.
3: On ne trouvera rien sur les relevés des caméras de surveillance au péage des autoroutes. Ils ont pris les nationales. C'est là qu'il faut chercher. Ils se sont forcément arrêtés quelque part pour déjeuner.
0: Ou pour faire de l'essence.
3: Voilà, madame. Mais c'est un travail de fourmi.
1: Les flics sont des fourmis, Rachel. Inlassablement, nous poussons notre miette de pain jusqu'au nid et nous repartons en chercher une autre sans nous poser de questions. Il faut juste retourner au charbon. C'est ainsi que nous nous nourrissons et que nous finissons par gagner, miette après miette.
3: Je me souviendrai de ces mots, madame. C'est la plus belle définition du travail de la police que j'ai jamais entendue.
0: Ose dire Rachel, étonnée par cette soudaine confidence. Sa patronne hausse les épaules.
1: Allez, stop, Rachel. Les chevilles vont enfler,
0: se moque-t-elle.
3: Il y a autre chose, madame.
0: Je vous écoute.
3: Vous savez ce type chez qui Thomas devait se rendre en Normandie?
0: Oui.
3: Je me demande ce qui le pousse à aider des types comme ça.
0: Thomas ne s'est pas présenté.
1: Bon, assez bavardé maintenant, j'ai besoin d'un bon café. Au boulot, Rachel, et appelez-moi Deltil.
0: Rachel met un filtre neuf dans la cafetière. Elle entend sa patronne informer son second de sa discussion avec la SU.
1: Ça ne fait que confirmer ce que je pense. Thomas est aidé par un complice avec qui il a noué des liens durant son incarcération à Clairvaux.
0: Peut-être même avant, songe Rachel.
1: Il y a forcément quelqu'un. Il faut se concentrer là-dessus, dis-le au gars.
3: Thomas n'est pas seul dans la nature, quelqu'un l'aide, j'en suis sûre et certaine.
1: Mais pour commencer, Je voudrais que tu ailles faire un tour en Normandie, pour voir ce Laforgue. Tu sais l'horticulteur, ami des tolards.
0: Deltil n'est pas emballé par la perspective de devoir écouter les fadaises d'un vieux babacool aux idées larges. Mais il ne discute pas, bien entendu. Rachel est contente d'avoir pu parler à sa chef. Elle a l'impression que ses idées font leur chemin, qu'une complicité se renforce entre elles deux. Et elle n'espère rien de plus. L'essentiel pour elle, c'est que l'enquête ait progressé ce matin, et que Sophie Pontchartrain ait de l'estime pour elle. C'est un remerciement en soi. Pour le moment, il lui tarde de retrouver son fils. Avant de rentrer, elle passera à la boulangerie et lui achètera un éclair au chocolat, son dessert préféré. Elle l'aime tant, son petit bonhomme. Il est toute sa vie. Elle angoisse déjà à l'idée du prochain week-end. Victor sera chez son père, et elle sera seule.

Toute la journée, un soleil radieux a réchauffé la campagne normande, après plusieurs journées mornes et pluvieuses. Assis sur un banc de bois, André Laforgue profite du soleil rasant et encore chaud de la fin d'après-midi, sous le tilleul centenaire, tandis que s'éloignent à mobilette ses deux ouvriers. Dans ces moments précieux, il songe à ce que fut sa vie. Il lui arrive de pleurer, tant le poids qu'il porte lui pèse encore.

Il fouille dans la poche de sa veste de velours, sort sa pipe, laboure avec de l'Amsterdamer, passant outre les mises en garde du docteur Milo depuis l'alerte qu'il a clouée au lit pendant une bonne semaine à l'automne. Son cœur n'est pas vaillant, a diagnostiqué cette foutue médecin. Elle avait voulu le faire hospitaliser pour une série d'examens. Il avait refusé. Les médecins ne sont là que pour faire chier le monde. À les écouter, il faudrait vivre comme un légume, ne bouffer que de la soupe dès qu'on a passé la soixantaine. Il l'enterrera avant d'aller à son tour au cimetière. Ce n'est pas demain la veille. L'hôpital lui rappelle trop la prison. On sait quand on y entre, jamais quand on en sort. Il pense au courrier qu'il a reçu du tribunal de Nanterre il y a 3 jours. Le juge d'application des peines lui demandait s'il acceptait d'accueillir un nouveau détenu libérable. L'administration pénitentiaire le tient donc toujours en bonne estime. Ça l'a rassuré, mais il a préféré décliner, sans fournir d'explication. S'il n'avait pas une telle flemme, il irait bien se servir un petit whisky. Mais il n'a pas envie de bouger. Il ferme les yeux, songe à sa jument qu'il entend piaffer dans son box. « Demain, ma belle, demain tu seras libre. » Qu'il est doux cet instant à revivre ses derniers jours. Il entend des pas sur le gravier de l'allée et ouvre les yeux. Il doit pencher la tête, s'abriter de la main, pour deviner à contre-jour l'homme qui approche d'un pas lent. Trapu, la quarantaine, un flic, songe-t-il. « Je suis chez Monsieur Laforgue ?» demande l'homme. « Lui-même, monsieur. Et vous êtes ?»« De la police, commissaire principal d'Eltil. » Au mot « police », la forgue s'est raidie. C'est toujours incontrôlable. L'homme s'en est-il aperçu? Il se ressaisit. « Bonsoir, commissaire. C'est à quel sujet ? » dit-il en retirant sa casquette de velours marron. « Je voudrais vous parler de Nicolas Thomas, le détenu que vous aviez accepté de recueillir dans le cadre de sa liberté conditionnelle. » La forgue scrute les environs. L'homme est venu seul. Il n'y a donc pas de raison de s'alarmer. « Thomas ne s'est pas présenté. Je l'ai déjà signalé à la gendarmerie. »« On est au courant. Je suis passé voir le capitaine Del Sol à Caen avant de venir ici. D'après lui, vous êtes un peu dingue de recevoir tous ces types et ce genre de problème devait finir par arriver. » Il a passé 2 heures dans les locaux de la brigade de Caen à écouter le capitaine Del Sol, un type engoncé dans ses certitudes. « Vouloir héberger des taulards comme ça, et pas des enfants de cœur, moi je trouve ça bizarre. » La forgue aussi, il a fait de la tôle, vous savez, il y a longtemps. 2 ans, je crois, pour des histoires avec des gonzesses, rien de bien méchant. Je sais pas à quoi il pense en accueillant ces mecs, c'est des types qui ont des choses à se faire pardonner, une façon de se repentir. La forgue éclate de rire. Bingo, il a raison, Del Sol, et j'en suis fier. On ne se refait pas. C'est vrai qu'il faut être un peu fou pour faire ce que je fais. Il reprend son sérieux, poursuit avec un haussement d'épaule. Pour moi, tout le monde doit avoir droit à une deuxième chance dans la vie, même Méga. Deltil n'est pas de cet avis, mais il se tait. Méga? Il a une drôle de façon de parler de ses ordures. La forgue se lève, tend la main à Deltil. Je ne vois pas ce que je pourrais vous dire de plus, commissaire. Nicolas Thomas a disparu dans la nature. C'est la première fois que ça m'arrive, hélas. Le principal apprécie le contact avec cette main ferme quand il la serre. Il oublie l'impression qu'il a ressentie quand il a vu la forgue tressaillir au mot « police ». « J'ai quand même quelques questions à vous poser. »« Lesquelles, commissaire ?»« Par exemple, comment choisissez-vous vos protégés ? » ?»« Vous êtes en contact avec eux ?»« Et avec Thomas en particulier ?»« Ça va être long, commissaire. Il va me falloir un verre. Qu'est-ce que vous en dites ?»« Ma foi, pourquoi ?» Les deux hommes passent la porte vitrée de la cuisine au rideau de toile grise. Régis Deltil pénètre dans un intérieur parfaitement rangé, avec un soin presque maniaque. Chambre d'hôtel, Régis Deltil réalise qu'il s'est endormi tout habillé, ses mocassins encore aux pieds. « Eh ben j'en tenais une sacrée !» s'amuse-t-il, en se demandant comment il a pu regagner l'Ibis à une 15aine de kilomètres de Torcheville. Sur le parking, sa voiture noire est garée de travers, et la portière avant est restée ouverte. Un bon café efface le goût âcre de l'alcool au fond de sa gorge. Ils ont fini la bouteille sur le coup de minuit, et il en garde un putain de mal de crâne. À 8 heures, il a

0: 4 avril 1990. En s'asseyant à son bureau, Sophie Pontchartrain laisse échapper son stylo qui roule sous la table. Elle se penche pour l'attraper, fouille à tâtons, doit s'accroupir, et la première chose qu'elle voit est cette carte postale tombée par terre, bien cachée, coincée par le pied de la table. Depuis combien de temps est-elle là? Elle la reconnaît aussitôt. On y voit la cathédrale de Moulins. Elle lit ce qui est écrit au verso. Les années sont longues. Tellement longues, madame, pour un innocent. Voyez, je ne vous oublie pas. Et puisque vous ne m'avez pas sauvé, priez au moins pour moi. Nicolas Thomas. Elle date de 1984. Thomas avait séjourné une année à Moulins avant d'être transféré à Clairvaux où il a terminé sa peine. Une chose la tracasse depuis plusieurs jours. Elle a relu toutes les lettres que Thomas lui a envoyées. Dans aucune ne filtre de volonté de se venger ou de mention de meurtre. Elle n'a trouvé que d'inutiles et obstinés cris d'innocence. Elle glisse la carte postale au hasard dans le tas de courriers. Puis elle se ravise. Soudain, elle a un doute. Elle n'y touche jamais. Comment aurait-elle pu la faire tomber? Quelqu'un aurait-il pu fouiller dans le tiroir de son bureau? Elle dispose la carte de façon qu'elle dépasse un peu. Si le curieux récidive, elle le saura. La divisionnaire ne veut pas y croire. Qui dans ce service oserait violer ainsi le saint des saints? Elle préfère penser que la carte lui a échappé des mains. Le piège qu'elle a mis en place ôtera ses doutes. Sur la pile, avant de refermer le tiroir avec précaution, elle relit les mots postés de Clairvaux. « Sauvez-moi ». Elle vérifie le cachet de la poste. C'était bien le jour de sa sortie, avant qu'il ne disparaisse. Le sauver de quoi? De lui-même? Ce type est un minable et il aura facilement sa peau. Il ne mérite pas autre chose. Les mots qu'il a envoyés ne sont que de pitoyables défis écrits par un démon. Comment a-t-il pu berner la commission de remise en liberté conditionnelle? Ses juges l'étonneront toujours. Elle se dirige vers le paperboard, où d'une écriture noire, elle note dans un coin le nom de Laforgue, avec cette question. 1960? Elle a confiance en Deltil, mais son rapport ne l'a pas satisfaite. Il faut creuser le passé de Laforgue. Et s'il s'était connu avant l'arrestation de Thomas? Et s'il s'était croisé en prison? Le puzzle vient de gagner une pièce de plus. À côté de Clairvaux, elle ajoute une autre question. Un complice? Priorité. Les yeux fixés sur le tableau, elle se repasse pour la centième fois le déroulé de la fuite meurtrière de Thomas. À Bar-sur-Aube, à peine sorti, emporté par une pulsion folle, il assassine la malheureuse Pauline Jean-Joseph. D'expérience, elle sait que la prison ne guérit pas les individus comme lui. Il a retrouvé celui avec lequel il a noué des liens, en prison ou avant, son complice. Ensemble, par des chemins secondaires, ils ont gagné Paris, et là, il se livre à sa vengeance mûrie des années durant, s'acharne sur ceux qu'il estime responsables de sa déchéance. D'expérience aussi, les malades paranoïaques de ce genre en veulent à la terre entière, et leur volonté de revanche ne les quitte jamais. Thomas a voulu tout effacer, sa mère haït d'abord, puis ce journaliste. Qui, la prochaine fois? Il faut trouver la logique dans le comportement de tels hommes. Mais une logique qui échappe à la raison. Il joue un rôle auquel il croit. Comme Thomas a joué la victime, des années durant, en l'inondant de courriers ridicules. Mais aujourd'hui, il a massacré deux femmes qui ressemblaient en tout point à ses deux premières victimes. Il lui en faudra une troisième. Elle aura environ 24 ans, des cheveux blonds coupés à la garçonne, et elle sera étudiante en médecine. Une réplique de celle qu'il avait choisie tant d'années plus tôt. Sophie Pontchartrain se réjouirait presque. Elle sait ce qu'elle a à accomplir maintenant. Thomas a un complice, ils ont un véhicule, il l'aide à se cacher. Désormais, elle a deux cibles, lui et son allié anonyme. La divisionnaire reprend la déposition de Thomas, celle qu'elle avait tapée et qu'il avait signée sans sourciller à l'endroit qu'elle lui avait indiqué. La première ne compte pas, lit-elle au bas de la deuxième page. C'est à la seconde qu'on commence à apprécier. J'ai aimé la troisième et encore plus la quatrième. J'aurais bien voulu continuer car je n'étais pas encore rassasié. Dommage. C'est quand elle avait lu, d'une voix ferme, avec un brin d'émotion contenue, ces lignes de la déposition de Thomas que le tribunal avait basculé. Des mots pareils, on ne peut pas les inventer. Ils ne peuvent sortir que de la bouche d'un monstre qui ne méritait pas de vivre, devait disparaître de la surface de la terre, avait-elle vu dans le regard des jurés. Ainsi, la seule lecture de ces quelques lignes avait d'un coup balayé les doutes distillés par son avocat dans le tribunal. Jamais elle n'oubliera le silence qui s'était emparé de la salle d'audience quand elle avait quitté la barre. Comme si, dans un hommage muet, toutes ces familles meurtries la saluaient. Elle se lève.
1: Oh, mon absence ces derniers temps?
2: Non, madame.
1: En dehors de moi, personne ne vient quand vous n'êtes pas là. Pourquoi?
2: Pour rien.
1: Allez donc me préparer un café, s'il vous plaît. Et trouvez-moi Deltil.
0: Deltil aurait dû s'attendre à la demande de Pontchartrain. Obtenir le casier de la forgue et fouiller son passé de fond en comble.
3: Sa peine de prison, ça remonte à la nuit des temps.
1: Débrouille-toi. Ce type m'intrigue.
3: C'est quoi votre idée, chef?
1: Qu'ils se sont croisés en tôle?
3: Impossible, j'ai vérifié, les dates ne collent pas.
1: Vous croyez qu'ils se connaissaient?
3: Vous croyez qu'il pourrait être le complice que nous cherchons?
0: Régis, combien de fois il faudra que je te le répète? Dans mon équipe, on ne croit rien, on cherche et on trouve.

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